0: Donc celles qui sont dans le bandeau de menu du site, c'est grandes enquêtes, secrets de palais, entourage, la nouvelle garde, feuilleton. Et l'idée comme ça, c'est de couvrir l'intégralité du continent.
1: Alors on couvre aujourd'hui quasiment tous les pays du continent, pas tous avec la même approche, parce que évidemment on est une trentaine de journalistes avec on va dire un peu moins d'une centaine de correspondants, donc c'est assez pour couvrir tout le continent, mais pas non plus tous les pays de façon aussi précise qu'on le souhaiterait. On a une promesse d'approche continentale qui est essentielle. On couvre autant, et on a autant de journalistes qui font l'Afrique de l'Est aujourd'hui que l'Afrique centrale, que l'Afrique francophone. Donc il y a une approche qui est quand même revendiquée là-dessus. Et oui, qui concerne essentiellement des sujets stratégiques pour le continent africain.
2: Paul Dutchman, le rédacteur en chef d'Africa Intelligence, site internet qui appartient à Indigo Publications. Et l'atelier des médias sera justement consacré à ce groupe de presse. Émission à écouter dès 11h10. 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Viser la Lune et surtout l'univers en zoomant toujours plus près. La NASA vient de lancer le télescope spatial Nancy Grace Roman. Il complétera les données déjà stupéfiantes récupérées avec le James Webb télescope. Alors que parallèlement, le plus puissant des radiotélescopes terrestres, cette fois, vient de livrer depuis l'Australie une carte détaillée des champs magnétiques cosmique. Alors jusqu'où, Caroline Lachowski, pourrait nous entraîner tous ces télescopes, qu'ils soient spatiaux ou terrestres?
3: À voir toujours plus loin, dans l'espace et donc dans le temps. Chacun de ces méga-télescopes contribue de façon complémentaire à repousser les limites de nos connaissances sur l'univers. C'est le cas des télescopes spatiaux. En observant l'univers depuis l'espace, ils échappent aux turbulences de l'atmosphère terrestre et produisent une meilleure qualité d'image avec un champ de vision plus large. Le premier du genre lancé, c'est le télescope Hubble, lancé en 1991. Il est toujours en fonction après avoir observé près de 2 millions d'objets célestes. Vient ensuite le surpuissant James Webb télescope, lancé en 2021 avec le succès que l'on connaît. Sa spécificité, celle d'observer dans l'infrarouge, lui a permis de détecter les galaxies les plus anciennes de l'univers, de voir naître les étoiles et les galaxies du jamais vu qui révolutionnent nos connaissances sur les tout débuts de l'univers. Le petit dernier de ces télescopes spatiaux, 13 mètres de long tout de même, avec un miroir de 2,40 mètres, c'est le télescope Nancy Grace Roman, du nom d'une grande astronome de la NASA à l'initiative de la mission Hubble. Lancé avec succès le 30 août dernier depuis Cap Canaveral en Floride, pour aller se poster à 1,5 million de kilomètres de la Terre. La largeur de vue de sa caméra lui permet de photographier d'un seul coup et donc de cartographier une très large portion du ciel en détectant au passage nombre d'exoplanètes et même des supernovas, des explosions d'étoiles massives en fin de vie à des distances jamais atteintes. Combiné à la moisson de données et d'images collectées dans l'infrarouge par le James Webb, voilà qui ouvre de nouvelles fenêtres astronomiques sur les débuts, l'évolution de l'univers, sur l'histoire de son expansion en lien avec les deux plus grandes énigmes de la cosmologie, l'énergie sombre et la matière noire.
2: Et pendant ce temps, sur Terre, je le disais Caroline, une nouvelle génération de radiotélescopes a réussi à cartographier les champs magnétiques dans l'espace.
3: Grâce au plus grand radiotélescope d'Australie, l'ASCAP, qui fait partie du futur gigantesque observatoire SKA, pour Square Kilometer Array, actuellement en construction en Australie, et en Afrique du Sud. Celui-ci est composé de 36 antennes paraboliques de 12 mètres chacune qui peuvent observer simultanément une vaste portion du ciel. Son projet phare vise à cartographier les champs magnétiques de l'univers. Même s'ils sont invisibles pour nos yeux, mais pas pour les oiseaux ou pour nos boussoles, les champs magnétiques sont omniprésents dans l'univers. D'intensité très variable, ils régissent la manière dont les particules qui constituent les planètes et les étoiles se déplacent dans l'espace. Et ils ont un rôle essentiel dans l'évolution des galaxies. Détectable grâce aux ondes radio et surtout grâce à cette nouvelle génération de radiotélescopes surpuissants, l'astronome australien Alec Thompson et son équipe viennent de réaliser la carte la plus vaste et la plus détaillée des champs magnétiques de l'univers. Publiée dans la revue de la Société astronomique d'Australie, cette carte magnétique du cosmos est en accès libre pour les astronomes du monde entier qui, grâce à ces méga télescopes spatiaux ou terrestres, parviennent à remonter toujours plus loin dans l'espace comme dans le temps.
2: Jusqu'où va la science? Merci Caroline Lachowski. À Paris. C'était une première au festival Rock en Seine la semaine dernière, près de Paris justement. un système d'audio description des concerts expérimentés pour être mis à destination des

0: personnes mâles ou non-voyantes. Explication dans ce reportage de Savannah Ruellan.
1: Pionnière de l'audiodescription de concerts en France, l'association Valentin à Huy accompagne déjà 4 festivals de musique dans leur démarche d'inclusivité. Pour Rock en scène, ils ont fait appel à Morgane Renaud, auteur et narrateur d'audiodescription chevronné. Depuis sa cabine insonorisée, il commente le concert, un exercice à la fois descriptif et artistique.
2: Je vais essayer de faire vivre le concert en live visuellement, parce qu'en fait, il arrive aussi très souvent que le public réagisse à ce que fait l'artiste. Et rien de plus frustrant pour un spectateur non-voyant d'entendre les gens réagir sans comprendre pourquoi. Et l'idée, c'est ça aussi, c'est que tout le monde vive le concert en même temps.
3: Les musiciens entrent sur scène en haranguant la foule. Ils portent des lunettes de cycliste des années 90, des lunettes noires. Une chemise blanche ouverte, un pantalon noir.
1: Cette année, ils sont seulement 4 à bénéficier du dispositif. Justine, 27 ans, souffre d'achromatopsie. Elle ne voit pas les couleurs et a une acuité visuelle de 2 sur 10. Au début, elle n'était pas convaincue par ce dispositif qui ajoute du son au son qu'elle perçoit déjà.
4: Ça m'a rajouté beaucoup d'informations en plus que, en fait, je me rends compte que je n'avais pas quand je regardais un concert. Et par exemple, ça peut être les jeux de lumière, les couleurs, comment sont habillés les artistes.
1: Sans l'audiodescription, Justine ne serait pas venue à Rock en scène.
4: Je vais être un peu comme les autres. Je vais voir des détails que les gens du public arrivent à voir. Et ça, je trouve ça génial parce qu'on essaie de se mettre au même niveau. Et par exemple, quand Joe va lever la main pour faire signe au public, ben là, on sait qu'on va pouvoir l'accompagner, être avec lui. Alors qu'en temps normal, on ne le verrait pas et... En tout cas, ça nous rapproche, on nous inclut en fait.
1: Une étude de la Fondation Handicap Malakoff Humanisme, menée sur 850 personnes, révèle que 75% des interrogés ont fréquenté un lieu culturel par an au cours des dernières années. Mais parmi ces lieux, les festivals et concerts arrivent en dernier. Anne-Gaëlle Tardieu est référente du dispositif.
5: L'audiodescription, j'ai envie de dire, c'est la partie la plus visible de l'iceberg. Et l'accessibilité, c'est aussi les sensibiliser au transport pour aller jusqu'à leur événement. C'est l'accessibilité numérique. Comment on communique avec des personnes déficientes visuelles, des événements. Le public qui perd la vue peut avoir renoncé en fait à des choses. Moi, je perds la vue progressivement depuis l'âge de 36 ans. Et pour moi, c'était hors de question de me retrouver dans une vie au rabais, en fait, dans une vie où je suis à côté de la société, où je ne peux plus rien apporter.
1: Des installations d'autant plus cruciales que le public malvoyant est amené à grandir. Selon l'OMS, son nombre devrait doubler d'ici à 2050, du fait notamment du vieillissement de la population.
0: Un reportage de Savannah Ruellan. Elle n'y était pas à Rock en scène cette année, mais elle a fait plusieurs festivals quand même cet été. Aya Nakamura, la star française qui a aussi récemment sorti ce titre, Yaya, en collaboration, en featuring avec l'artiste nigérian Davido.

0: Aya Nakamura, Davido, le duo franco-nigérian qui est aussi dans la playlist RFI avec ce titre Yaya, playlist à écouter sur toutes les plateformes de streaming. Dans un instant, l'actualité africaine.
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0: h 30 en temps universel et à Dakar. 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
0: L'actualité africaine avec vous, Vincent Dublange, et à la une cette question, à quoi s'attendre désormais au Sénégal?
4: Oui, concernant les négociations à venir, Clotilde, avec les créanciers publics et privés, après l'accord avec le FMI, on va tenter de vous expliquer les grandes lignes de ce qui sera effectivement négocié. En Sierra Leone, l'ancien président sur le retour, pour quel avenir politique pour Ernest Bai Koroma? On a appelé un analyste local. On sera en RDC où l'épidémie d'Ebola, vous allez l'entendre, aggrave aussi l'insécurité alimentaire dans d'autres zones du pays. La polémique du moment en Afrique du Sud après cette campagne de pub utilisant une image célèbre de femme en lutte contre l'apartheid pour faire la promo d'un alcool local. Et puis au Soudan, vous allez l'entendre dans 10 minutes, figurez-vous qu'un crocodile qui a été récupéré il y a quelques années en Jordanie a fait son retour en Afrique. Alexandra Angeon viendra nous expliquer. Mais d'abord donc le Sénégal. Plus de 200 personnes hier ont marché contre la vie chère dans les rues de Dakar, une manifestation qui prolonge une campagne très suivie en ce moment sur les réseaux sociaux, 30 jours pour le juste prix. Cette hausse des prix qui inquiète d'autant plus au Sénégal que l'accord avec le Fonds monétaire international pourrait couper certaines subventions publiques. Le programme, certes, doit encore être soumis à l'approbation du FMI à Washington, mais il suscite déjà de nombreuses interrogations auprès des citoyennes et citoyens sénégalais, des opérateurs économiques. Pour décrocher cet accord, le Sénégal a accepté de traiter sa dette, c'est-à-dire de négocier avec un certain nombre de créanciers pour la rendre soutenable. Le décryptage RFI Matin de Léa Lisa Vesterov.
5: Seule la dette en euros et en dollars va être soumise à renégociation. Reste exclue pour le moment la dette régionale libellée en CFA, qui n'a pourtant cessé de grimper ces derniers mois. Pour traiter sa dette extérieure, les autorités ont confirmé qu'elles allaient se servir du cadre commun du G20, un mécanisme qui vise à aider les pays en difficulté à renégocier ou annuler certaines dettes, mais sous conditions strictes. En quoi vont consister les discussions? Le ministère de l'Économie et des Finances confirme qu'un report du paiement de certaines échéances sera demandé. Flou par contre sur de possibles demandes de réduction des montants à rembourser. Les discussions ne seront en tout cas ni simples ni rapides au vu du nombre de créanciers différents, la Chine et la France, mais aussi des détenteurs d'eurobonds et des banques commerciales aux intérêts tous différents. Or, il faut avancer vite car le Sénégal a promis de continuer à honorer ses échéances et l'avancée de ces négociations conditionne également l'obtention du prêt avec le FMI. Enfin, reste la question du coût social de cet assainissement des finances publiques. Si le ministre de l'économie, Cher Diba, a promis 300 milliards de francs CFA pour apurer les dettes auprès des entreprises publiques, il a aussi prévenu que les subventions à l'électricité seront revues pour bénéficier aux familles qui en ont véritablement besoin désormais. Léa Lisa Vesterov, Dakar. RFI.
4: En Guinée, l'inquiétude autour du cas du magistrat Gassimou Diallo. Ses avocats disent qu'il aurait été extrait hier de son lieu de détention provisoire à la prison de Koya. Ils affirment que les autorités judiciaires guinéennes elles-mêmes ne savent désormais pas où il se trouve. Dans un communiqué distinct, Tournons la page Guinée dit également son inquiétude et demande aux autorités de Conakry de garantir l'intégrité physique d'Al Gassimou Diallo. En Tunisie, les inquiétudes renouvelées des journalistes pour leur liberté, liberté de travailler et liberté tout court avec l'arrestation encore vendredi d'un professionnel des médias, Mohamed Yousfi, du site indépendant d'investigation Al-Katiba. Interpellé à Tunis, alors qu'il s'apprêtait à participer à une émission de radio sur le problème crucial en ce moment des coupures d'eau, il est soupçonné de blanchiment par la justice tunisienne. Mohamed Yousfi, dont la santé inquiète aussi, puisqu'il a dû être extrait de garde à vue hier pour une opération en urgence de l'appendicite. Hier, une manifestation avait aussi lieu à Tunis pour dénoncer de manière générale les attaques contre la presse. Et le cas de Mohamed Yousfi était forcément dans les têtes. Lilia Blaise.
6: N'ayez pas peur, continuez à écrire.
3: Depuis sa cellule de garde à vue, le journaliste Mohamed Yousfi a fait passer un message à ses confrères du site El Katiba, relayé par son avocate Ella Ben Salem samedi. Son arrestation a secoué ses collègues présents à une manifestation de l'opposition politique, comme Samer Mekki, rédacteur en chef du média en ligne Rachma, et également frère de Haïssem El Mekki, journaliste en exil en France, depuis sa condamnation à un an de prison en juillet.
6: Durant les derniers mois et semaines, de plus en plus de journalistes sont condamnés, sont poursuivis. C'est une répression grandissante.
3: Mahdi Jlassi, journaliste pour le média indépendant Nawat, est aussi sous le choc.
7: Il est l'un des rares journalistes qui tiennent bon pour la liberté de la presse, qui défend pratiquement toutes les catégories sociales et politiques. Il a défendu le droit des Tunisiens à l'électricité, à l'eau, aux médicaments et tout. Donc le message, c'est pas un procès contre Mohamed Yousfi, c'est un procès contre le journalisme indépendant, contre l'indépendance des médias, contre la liberté de la presse et contre surtout l'audacité.
3: Mohamed Yousfi, hospitalisé depuis hier soir, avait dénoncé via son avocate le fait d'être arrêté pour avoir exercé son métier de journaliste de façon indépendante et professionnelle. Selon le syndicat des journalistes, il avait fait l'objet d'une campagne de dénigrement et de diffamation sur les réseaux sociaux juste avant son arrestation. Lilia Blaise, Tunis, RFI.
4: En Sierra Leone, l'ancien président Ernest Bai Koroma est attendu ce week-end dans le pays après 2 ans d'exil au Nigeria, après avoir été inculpé de tentatives de coup d'État et puis les poursuites ont finalement été abandonnées il y a quelques semaines. Ernest Bai Koroma, ex-président du principal parti d'opposition, qui est sur le chemin du retour à 2 ans de la présidentielle. Pour le chercheur et analyste politique Idriss Mahmoud Tarawalié, ce n'est qu'un premier pas vers la réconciliation au pays.
8: C'est une étape, mais une toute petite étape, car la réconciliation nationale ne se résume pas au retour de l'ancien président Koroma. Son retour est important pour rétablir la confiance, mais il pourrait aussi être le début de nouvelles tensions politiques au sein de son propre parti, comme dans le reste du pays. Le président Bio ne sera pas candidat à l'élection présidentielle de 2028. La question de sa succession au sein de son parti va se poser. Et l'APC considère que c'est sûrement sa meilleure chance de remporter les élections. Koroma reste très populaire et très influent. Alors va-t-il soutenir l'un des candidats? Cela pourrait être à l'origine de nouvelles contestations. Donc oui, son retour est le bienvenu, mais beaucoup d'incertitudes demeurent pour les semaines à venir.
4: Un propos recueilli par Clotilde Hazard. En RDC, ce lourd bilan, 12 morts dans une fête de mariage à Kinshasa dans la nuit de vendredi à samedi, un incendie a frappé. Les normes de sécurité de la salle sont pointées du doigt. Les autorités congolaises annoncent un contrôle systématique de toutes les salles de fête et lieux de loisirs du pays. La République démocratique du Congo, où l'épidémie d'Ebola ajoute une crise nutritionnelle en ce moment à l'urgence sanitaire dans l'Est, mais pas que d'ailleurs. Les dernières données, patient Ligodi, montrent que les cas les plus graves se concentrent surtout loin des principaux foyers de l'épidémie.
9: Pour comprendre, il faut superposer 2 cartes. La première montre l'Est. Sur les 519 zones de santé analysées dans le pays, 76 confrontées à des niveaux élevés de sévérité ont été retenues dans la révision du plan humanitaire. Parmi elles, 38 sont touchées par Ebola, principalement en Ituri et dans les 2 Kivu. Le nombre de personnes à assister en priorité sur le plan nutritionnel passe ainsi d'environ 823 000 à près d'un million 800 000. La seconde carte nous déplace vers le centre et les centres sud. Les Sankuru arrivent en tête avec 14 zones en urgence nutritionnelle. Suivent le Kasaï oriental avec 9, la Chuapa avec 8, le Olomami avec 7 et la Lomami avec 5. Au total, ces 5 provinces concentrent 43 des 53 zones en urgence recensées par la surveillance nutritionnelle. Les Lomami portent le signal le plus grave. Malembankoulou, Luamba et Kinkonja sont les 3 seules zones placées au niveau maximal de sévérité. Les experts insistent, il faut renforcer la réponse à Ebola dans l'Est sans reléguer les urgences nutritionnelles déjà présentes ailleurs.
4: Patient Ligodi. C'est une pub qui a provoqué un tollé en Afrique du Sud à l'occasion des 70 ans de la marche des femmes, lors de laquelle des milliers de Sud-Africaines s'étaient rassemblées devant la présidence pour braver le régime de l'apartheid à l'époque. La marque de whisky Glenlivet a voulu marquer le coup, c'est raté. Le clip publicitaire de la marque du groupe Pernod Ricard a très vite suscité la polémique. Pourquoi, Claire Bargelès?
10: La vidéo filmée en noir et blanc montre une actrice sud-africaine en train de trinquer devant les portraits des figures qui ont mené la marche de 1956. La voix de Winnie Mandela vient boucler la séquence. Cette utilisation commerciale de l'histoire passe mal, alors que l'événement reste un souvenir douloureux, un rappel de la condition des femmes sous l'apartheid et de leur combat. Un faux pas d'autant plus problématique qu'à l'époque, les populations noires et métisses étaient soumises à de sévères restrictions raciales sur l'alcool, dont la vente était utilisée comme un outil de contrôle d'étonship par le régime ségrégationniste. Sophie De Brune, la dernière personnalité toujours en vie, a indiqué n'avoir jamais donné son autorisation pour l'utilisation de son image. La marque de whisky a depuis présenté ses excuses et retiré la vidéo, mais l'ensemble des familles concernées souhaite obtenir davantage d'explications sur la façon dont cette campagne publicitaire a été conçue. Le parti de l'ANC a lui aussi rappelé que l'on parle là de femmes courageuses et non pas de simples symboles pour le marketing. Claire Bargelès, Johannesburg, RFI.
4: Les hommages se succèdent partout en Afrique après l'annonce du décès à 51 ans. Cette semaine, de Sena Aluka, figure de la société civile au Togo, infatigable militant de la cause environnementale, il avait fondé les Jeunes Volontaires pour l'Environnement, la plus grande association panafricaine de la jeunesse de défense de l'environnement. Seyni Nafo, porte-parole des négociateurs africains à l'ONU Climat, déplore un baobab qui tombe le portrait de Sena Aluka sur notre application RFI Onglet Afrique. L'environnement, la nature dont on vous parle maintenant, avec cette nouvelle insolite dans un Soudan en guerre. Un crocodile de plus de 3 mètres qui a été rapatrié il y a quelques jours depuis la Jordanie. L'animal a été relâché dans le parc national de Dinder, c'est dans l'état de Sennar. C'est juste à la frontière avec l'Éthiopie. Alexandra Morjon.
11: Il s'agit d'un crocodile de plus de 3 mètres de long, pesant plus de 140 kilos. Apparemment saisi par les douanes jordaniennes il y a quelques années, l'animal, un crocodile du Nil, attendait d'être transféré vers le Soudan, d'où l'espèce est originaire. Mais le conflit dans le pays a retardé l'opération. C'est désormais chose faite, le reptile a été transporté par avion dans une caisse métallique de Jordanie jusqu'à Port-Soudan, puis par camion jusqu'au parc national de Dinder, à la frontière avec l'Éthiopie, où il a été relâché. Avant la guerre, les services de conservation des deux pays travaillaient déjà ensemble. En 2022, un reptile saisi par la police jordanienne avait déjà été transféré vers le Soudan. Il s'agit d'une espèce protégée, confie un responsable d'une organisation de protection des animaux qui ajoute qu'il y a une volonté de part et d'autre de renvoyer ces animaux dans leur milieu naturel.
4: Et puis lui a photographié l'an dernier le soulèvement de la Gen Z Malagas, donc à Madagascar. Il obtient le visa d'or prestigieux au Festival pour l'image à Perpignan dans le sud de la France. Le photojournaliste de l'agence France Presse, Louis Tato, a remporté ce prix hier, Clotilde.
0: Merci beaucoup Vincent Dublange. C'est 7h42 en temps universel. Enfin, un dernier point sur l'actualité sportive dans ce RFI Matin avec vous Antoine Grenier du football. D'abord un suite et fin ce dimanche. Des matchs allés du premier tour préliminaire de la Ligue des Champions.
12: Pas moins de 13 nouveaux matchs au programme. Parmi eux, le déplacement de la SEC Abidjan sur le terrain des Togolais de la SC Cara. Éliminés très tôt la saison dernière, les champions de Côte d'Ivoire entendent bien faire un meilleur parcours cette saison. Et il commence par un adversaire sur qui l'entraîneur Julien Chevalier a peu d'informations.
13: On part dans l'expectative totale parce que c'est un adversaire qu'on connaît peu. Même si on les a joués il y a 2 ans, ils sont un peu comme nous. Sur les échos qu'on a eus, on a eu quelques informations de la saison dernière, mais malheureusement, ils ont perdu pas mal de joueurs, donc on peut pas vraiment se baser là-dessus. Et l'important, c'est d'être exigeant déjà envers nous-mêmes, hyper concentré, sûr de ce qu'on veut proposer. Donc c'est notre plus grosse bataille depuis tout le début de cette préparation. Et il faudra répondre présent, donc on se concentre uniquement là-dessus pour le moment. Et après, bien sûr, c'est d'aller le plus loin possible, mais ça passe déjà par cette première marche. On a vu qu'on n'avait pas su passer le premier tour la saison dernière et ça nous a privés de Coupe d'Afrique. Donc ceux qui sont restés en tout cas auront à cœur de retourner en Coupe africaine. Donc ils seront encore plus motivés.
12: Julien Chevalier avec Molamine Sissé, Vané, Cara, Assek, c'est à 15h30, temps universel. Une journée qui commence dès 11h30 TU avec les Orlando Pirates face aux Mauriciens de l'Acure Waves et qui s'achèvera à 19h TU avec le déplacement des Burkinabés de Raimo chez les Marocains du Mas de Fès.
0: Et puis en Coupe de la Confédération ce dimanche, 9 rencontres.
12: Avec l'AS Real de Bamako sur le terrain à 16h TU face aux Burkinabés de Vitesse, tandis qu'à 13h, temps universel, grand début en Coupe de la Confédération pour les Congolais du Daring Club Virunga. Le club de Goma, vainqueur sortant de la Coupe nationale, affronte les Seychellois de Bazar Brothers. Virunga qui espère mettre à profit son stage intensif du côté de Brazzaville, comme l'explique l'entraîneur marocain du DCV, Hamid Brimil.
14: On n'a vraiment pas chômé, comme on dit, parce que pendant le stage, c'était 2 entraînements par jour, pratiquement pendant plus d'une semaine. Après, on a passer un peu plus dans la finition pour bien finir un peu les automatismes entre les joueurs et puis trouver vraiment une dynamique de groupe. On a fait souvent 2 équipes pour jouer contre 2 équipes différentes le même jour. Tout ça pour vraiment voir tout le monde, donner la chance à tout le monde. Parce qu'on a une équipe où il y a pas mal de jeunes, donc c'est l'opportunité pour eux de progresser, d'être confrontés à des joueurs d'expérience. On a les coupes qu'on peut mettre sur des couloirs, dans l'axe, devant, les affinités qui commencent à se créer entre certains joueurs. Donc on tient compte de tout ça pour arriver à faire une équipe

0: Gilles Moreau.
1: La trêve est à nouveau malmenée au Liban. Ses autorités font état de 4 morts dans des frappes israéliennes dans le sud du pays. Israël dit avoir lancé des raids après une attaque du Hezbollah. Les émissaires de Donald Trump sont attendus en Ukraine, porteurs d'une proposition pour mettre fin à la guerre. Rien n'a encore filtré des 3 heures d'entretien qu'ils ont eu hier au Kremlin avec Vladimir Poutine. Les opérations de vote sont en cours en Saxe-Anhalt, dans l'est de l'Allemagne. L'extrême droite part favorite aux élections régionales dans ce land de l'ex-RDA. Dans ce journal aussi, à la recherche d'une taupe dans ses rangs, le Pentagone ne recule devant rien. De hauts gradés américains sont même passés au détecteur de mensonges. Les émissaires américains Steve Witkoff et Jared Kushner sont attendus ce dimanche à Kiev après avoir été reçus hier à Moscou. À 3 heures d'entretien hier soir avec Vladimir Poutine dont rien n'a filtré sur le fond. Les émissaires sont porteurs, selon Donald Trump, d'une proposition visant à mettre fin au conflit en Ukraine. À Moscou pour RFI, Jean-Didier Revoin.
2: On ne connaît pas le détail précis des discussions qui se sont déroulées hier soir au Kremlin. Yuri Ushakov s'est tout au plus laissé aller à dire que Steve Witkoff et Jared Kushner avaient formulé un certain nombre de considérations sur les moyens possibles de règlement du conflit ukrainien. Preuve pour le conseiller diplomatique de Vladimir Poutine que les émissaires américains avaient sérieusement préparé ce déplacement, le 8e du genre. Aucune indication n'a été donnée quant à l'accueil réservé à ces nouvelles propositions américaines, si ce n'est la formule traditionnelle qui tient en une phrase. Notre président a confirmé sa détermination à continuer de travailler avec les Américains pour trouver des solutions politiques et diplomatiques. Mais de source russe, les négociations qui ont eu lieu ne se sont pas limitées à un échange de vues sur la résolution de la crise ukrainienne. Les questions économiques et les éventuels grands projets russo-américains mutuellement bénéfiques ont été discutés en détail. La preuve, s'il en fallait encore, qu'une sortie du conflit ukrainien ne se fera pas sans que Moscou ne bénéficie d'importantes contreparties sur le plan économique. Jean-Didier Revoin, Moscou, RFI.
1: De sources libanaises, 4 personnes dont 2 femmes ont été tuées, 20 autres blessées ce matin dans des frappes de l'armée israélienne dans le sud du Liban. Israël explique avoir riposté une attaque de drone du Hezbollah contre ses soldats. Un ordre d'évacuation avait été émis dans les zones situées près d'un immeuble du village d'Arab Salim, bâtiment utilisé par le Hezbollah selon l'État hébreu. On y revient plus en détail dans le journal de 13h avec notre correspondant à Beyrouth, Paul Khalife. L'Iran annonce avoir riposté aux frappes des États-Unis contre 3 de ses pétroliers dans le Golfe. Un drone naval américain a été attaqué près du détroit d'Ormuz. Les gardiens de la Révolution ont aussi revendiqué des attaques de 3 pétroliers dans ce détroit et de 3 navires américains dans d'autres secteurs. Ils ont mis en garde les autres bateaux contre toute tentative de transit via des routes qu'ils n'approuvent pas. Cette guerre contre l'Iran affecte les stocks de munitions aux États-Unis. Des rumeurs sur une pénurie ont même fuité cet été. Depuis, le Pentagone, le ministère de la Défense, cherche la taupe. Il a même passé des hauts responsables militaires au détecteur de mensonges. Du jamais vu à un tel niveau de hiérarchie, Gwendal Lavina.
3: Au total, une 50 de militaires, dont certains des plus hauts responsables de l'armée américaine, ont dû se soumettre aux tests. Selon le New York Times, qui révèle l'affaire, il s'agit de membres de l'état-major interarmé ainsi que du personnel de support du Pentagone. L'objectif était de déterminer si l'un d'entre eux a sciemment divulgué des informations à la presse sur le rationnement de certains missiles à cause d'une pénurie suite à la guerre en Iran, ce que conteste l'administration Trump. Si de tels tests sont réguliers pour le renouvellement d'habilitation de sécurité, par exemple, c'est la première fois qu'ils sont utilisés à cette fin aussi largement. Mark Esper, ancien secrétaire à la Défense sur Bloomberg.
4: Je n'ai jamais vu une chose pareille, ça me semble sans précédent par sa taille. Mais aucune administration n'aime les fuites, et celle-ci en particulier. Il y a beaucoup d'inquiétudes concernant des informations classifiées sur les munitions. Mais elles sont en réalité publiées depuis longtemps par des think tanks, des journalistes et même d'anciens membres du Pentagone. Donc on verra ce que ça donne.
3: Selon la chaîne CBS, personne n'a échoué au détecteur de mensonges. De son côté, le Pentagone a refusé de commenter la procédure, tout en affirmant prendre au sérieux les fuites et la sécurisation d'informations classifiées. Gwendal Lavina, New York, RFI.
1: Les bureaux de vote ont ouvert ce matin en Saxe-Anhalt dans l'est de l'Allemagne. Ils le resteront jusqu'à 18h, heure locale, 16h, TU. L'extrême droite, emmenée par Ulrich Siegmund, est en passe de remporter les élections régionales dans cet état de l'ex-RDA, ce qui serait une première en Allemagne depuis 1945. L'alternative pour l'Allemagne est un parti anti-immigrant, russophile et favorable à Donald Trump. Il n'est toutefois pas assuré d'obtenir la majorité absolue qui lui permettrait de diriger

0: cette région de plus de 2 millions d'habitants. Les premières estimations sont attendues peu après la fermeture des bureaux de vote. Le Népal observera demain lundi un jour de deuil national. En attendant, les recherches se poursuivent 11 jours après la crue dévastatrice. Parmi les personnes encore portées manquantes figurent des centaines de touristes et de pèlerins étrangers. Il y a aussi tous ceux qui travaillaient dans des centrales électriques et des chantiers de barrages lors du désastre, soit environ 900 personnes. Quant au bilan provisoire de la catastrophe, il fait état toujours de plus de 1300 morts et de plus près de 5000 disparus. Direction maintenant le Bangladesh où sévit une grave épidémie de rougeole, l'une des plus meurtrières jamais enregistrées dans le pays. Près d'un millier d'enfants ont déjà succombé et en 6 mois, le nombre de contaminations dépasse les 180 000 cas. Écoutez les précisions de Farouk Rahman, le directeur adjoint du Croissant Rouge au Bangladesh.
1: La plupart des enfants ont moins de 5 ans. Ils viennent souvent de zones très rurales d'un peu partout dans le Bangladesh avant d'être admis à l'hôpital. Beaucoup arrivent de familles défavorisées, ce qui signifie que des enfants arrivent à l'hôpital très affaiblis, en état de malnutrition. L'autre problème concerne leur hospitalisation. Le temps du traitement représente un manque à gagner pour les parents. Tout cela engendre des frais et ils ont du mal à se procurer de l'argent. Cette épidémie de rougeole s'explique enfin par l'agitation politique au Bangladesh, ce qui a perturbé des campagnes de vaccination. Certaines ont dû être interrompues et il se peut que des régions n'aient pas assez pris la situation au sérieux. La sensibilisation n'a pas été efficace. C'est pour cette raison que dans certains endroits, des gens n'ont pas été vaccinés.
0: They did not take the vaccine. Le directeur adjoint du Croissant Rouge au Bangladesh, propos recueillis par Nicolas Feldman. Le trafic aérien est actuellement interrompu dans les principaux aéroports d'Indonésie, dont l'aéroport international de Jakarta. La raison est l'entrée en éruption d'un volcan situé à plus de 150 km de là, le volcan Anak Krakatoa. Des centaines de vols et des milliers de passagers ont déjà été affectés. Le Groenland reçoit la visite d'Ursula von der Leyen, la présidente de la Commission européenne. Elle est à Nuuk, la capitale, pour une visite de 2 jours visant à réaffirmer son soutien au territoire autonome danois convoité par Donald Trump. Une déclaration commune sera signée demain entre l'Union européenne et le Groenland. Et maintenant, une pub qui déclenche un tollé en Afrique du Sud. Le pays célèbre les 70 ans de la Marche des Femmes, une grande manifestation qui avait défié le régime d'apartheid. À cette occasion, la marque de whisky Glenlivet, propriétaire du groupe Pernod Ricard, a voulu marquer le coup, mais son clip publicitaire a très vite suscité la polémique. Claire Bargelès.
2: La vidéo filmée en noir et blanc montre une actrice sud-africaine en train de trinquer devant les portraits des figures qui ont mené la marche de 1956. La voix de Winnie Mandela vient boucler la séquence. Cette utilisation commerciale de l'histoire passe mal, alors que l'événement reste un souvenir douloureux, un rappel de la condition des femmes sous l'apartheid et de leur combat. Un faux pas d'autant plus problématique qu'à l'époque, les populations noires et métisses était soumise à de sévères restrictions raciales sur l'alcool, dont la vente était utilisée comme un outil de contrôle d'étonship par le régime ségrégationniste. Sophie De Bruyne, la dernière personnalité toujours en vie, a indiqué n'avoir jamais donné son autorisation pour l'utilisation de son image. La marque de whisky a depuis présenté ses excuses et retiré la vidéo, mais l'ensemble des familles concernées souhaite obtenir davantage d'explications sur la façon dont cette campagne publicitaire a été conçue. Le parti de l'ANC a lui aussi rappelé que l'on parle là de femmes courageuses et non pas de simples symboles pour le marketing. Claire Bargelès, Johannesburg, RFI.
0: Et sport pour finir en rugby, match nul le 28-28 entre l'Argentine et l'Australie. La belle série australienne de 4 victoires d'affilée a pris fin à Mendoza où les Wallabies ont été tenus en échec par les Argentins. En France, Pau a frappé un grand coup dès la première journée du top 14. La section paloise l'a emporté sur la pelouse de Montpellier 27-19. De son côté, Bègles-Bordeaux a écrasé le Racing 92, 64-5, l'UBB où l'ailier star Louis Biel-Biarré prolonge jusqu'en 2029. Enfin, le tennis à l'US Open, plus qu'un Français en lice, c'est Arthur Géa, vainqueur au 3e tour de l'Américain Zheng, victoire en 5-7. Il est en 8e de finale, de même qu'Alexander Zverev, tête de série numéro 1. Voilà, tout à l'heure, 13h pour un nouveau journal dans l'immédiat, Religion du Monde, le rendez-vous de Véronique Guémard.
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5: Bonjour à toutes et à tous. Une femme peut-elle mener, diriger une communauté en islam? Peut-elle être imam, chef spirituel? Les textes permettent-ils ou interdisent-ils à une femme de diriger une prière collective et mixte? Dans la pluralité des traditions islamiques, peut-on interdire aux femmes d'être imam? Comment peut-on devenir une femme imam? Dans certains pays, des femmes sont imams depuis plus de 30 ans, notamment dans les pays anglo-saxons. Mais la plupart du temps, la question de l'imamat féminin ne se pose pas. Traditionnellement, depuis des siècles, ce sont des hommes. En France, une dizaine de femmes sont imams depuis quelques années et veulent promouvoir un islam ouvert qu'on appelle l'islam libéral. Dans cette émission, nous entendrons les auteurs du livre paru aux éditions Atland « Femmes imams » ainsi que plusieurs témoignages, dont celle qui est devenue la première femme imam de France, Kaina Bahloul. Bonjour.
6: Bonjour, merci de m'inviter.
5: Et merci de nous accompagner donc tout au long de cette émission. Alors vous-même, vous êtes islamologue, spécialiste de Ibn Arabi, un grand penseur mystique andalou du 12e, 13e siècle. En 2019, vous avez fondé une mosquée d'inspiration soufie, la mosquée Fatima, et vous nous raconterez donc votre démarche, quelles ont été les difficultés auxquelles vous avez été confrontée dans ce domaine traditionnellement donc réservé aux hommes. Et vous aviez d'ailleurs publié votre parcours dans le livre « Mon islam, ma liberté » en 2021 aux éditions Albin Michel. Alors une première question, Kaina Bahloul, pour lancer ce sujet. Pourquoi vous-même, vous avez décidé de devenir imam? Qu'est-ce qui manquait finalement ici à Paris ou en France?
6: Bien, en fait, cela a été le résultat, un aboutissement, j'ai envie de dire, de tout un cheminement, hein, de l'histoire d'une vie même. Pour aller vite, en fait, ça a été surtout le constat qu'il manquait des voix féminines pour parler de la religion qui touche à tous les domaines de notre vie, de nos sociétés. Et on se rend compte que depuis la nuit des temps, en fait, les hommes ont monopolisé la parole, le discours et l'interprétation des textes. Et moi, je me suis toujours sentie très frustrée à ce propos. Et donc, quand j'ai commencé à faire des recherches sur le sujet, eh bien, je me suis rendu compte que depuis le départ, en fait, il y a eu des cas de femmes imams désignées par le prophète lui-même et puis d'autres imams, hein, dont vous venez de mentionner l'existence dans le monde anglo-saxon, aux États-Unis notamment, en 2005 déjà. Et donc, je me suis dit, tiens, ce n'est pas impossible, ce n'est pas du tout un blasphème, mais c'est quelque chose de tout à fait possible. Donc, il faut y aller, il faut prendre sa place.
5: Alors avec vous dans cette émission, et nous allons revenir sur tout ce que vous venez de dire, Kaina Bahloul, deux auteurs donc du livre « Femmes imams » paru aux éditions Atland, avec ce sous-titre « Penser le culte islamique féminin en France ». En studio à mes côtés, Homero Marongio-Peria, bonjour.
7: Bonjour.
5: Alors vous-même, vous êtes docteur en sociologie, spécialiste de l'islam français et théologien. Vous analysez depuis de nombreuses années les réformes dans l'islam contemporain et sur la théologie islamique libérale. Et vous aviez d'ailleurs publié un ouvrage en 2023 aux éditions Atland, « Qu'est-ce qu'un islam libéral ?» Et en ligne, depuis Le Havre, Fatia Kawes, bonjour.
8: Bonjour.
5: Alors vous êtes chercheur au CNRS dans la section d'anthropologie et rattaché au GSRL, le groupe Société, Religion, Laïcité, EPHE, CNRS, et vous êtes spécialiste des recompositions de l'islam contemporain en France et en Europe. Vous travaillez notamment sur la place des femmes dans l'exercice du culte musulman. Et je précise aussi que Myriam Lakili a aussi participé à cet ouvrage. Donc elle est docteur en sociologie et enseigne à l'université Aix-Marseille. Et elle travaille notamment sur les conversions à l'islam en France. Tout d'abord, Homero Marongio-Peria, pourquoi publier un ouvrage spécifique sur les femmes imams aujourd'hui en France? Dans quel contexte sommes-nous en 2026 en France?
7: Tout d'abord parce qu'il y avait une carence dans la recherche. Jusqu'à l'apparition de notre ouvrage, il n'y avait pas d'études directement consacrées à la place des femmes dans l'exercice du culte en France, si ce n'est à travers une notion qui est celle plutôt des murshidat, des accompagnatrices, qui peuvent donner des cours, accompagner les fidèles, mais qui sont exclus de la célébration du culte. Donc il fallait combler cette lacune et nous avons eu l'opportunité avec mes deux collègues Fatiha et Myriam de conduire une recherche sous la direction de Fatiha pour le ministère public au début des années 2020 sur l'émergence et le contexte d'émergence de ces femmes imams. Donc nous avons voulu restituer à la fois les enjeux, le contexte et le type de discours de ces femmes.
5: Et pour vous, Fatiha Kawes, à quoi cette publication répond-elle ?
8: Effectivement, comme le dit très bien Homero, on a d'abord fait le constat d'un vide académique sur le sujet. Quand on a commencé ce travail, il n'y avait pas d'études vraiment universitaires, en tout cas, sur ce phénomène, à part des mémoires de master qu'on évoque d'ailleurs dans notre ouvrage, mais qui n'ont même pas été publiées. Et on s'est dit, il existe tout de même des femmes qui exercent en qualité d'imam, qui animent des communautés de foi, qui dirigent des prières, devant des assemblées mixtes ou pas d'ailleurs. Et c'est plutôt nouveau dans le champ islamique français. Et ça mérite vraiment une analyse rigoureuse. Avec nous, on a travaillé en combinant ethnographie de terrain et analyse des sources islamiques classiques. L'idée, c'est effectivement de ne pas regarder ces femmes de l'extérieur, mais de prendre au sérieux à la fois leur pratique. Donc moi, j'ai fait mon terrain dans une des mosquées dont il est question dans l'ouvrage, et de nous intéresser aussi à leur argumentation théologique.
5: Alors Kaina Barloul faisait allusion justement au fait que c'est un monde quand même très masculin autour duquel on gravite depuis des siècles. Et on peut le rappeler, vous l'écrivez d'ailleurs dans l'introduction de votre livre, que l'univers religieux a été dominé par le masculin et les institutions religieuses ont été monopolisées par les hommes. Seuls autorisés à occuper les charges de prêtres, d'imams, de rabbins, de pasteurs, reléguant donc les femmes à des fonctions charismatiques ou mystiques. Dans l'Église catholique aussi, les femmes ne peuvent toujours pas être prêtres ni diacres. Mais donc, à la différence du catholicisme, l'islam n'est pas doté vraiment d'une hiérarchie institutionnelle aussi organisée, on va dire, que chez les catholiques. Donc même s'il existe en réalité une forme de clergé, Homero Marangio-Peria.
7: Oui, on a l'habitude de dire qu'il n'y a pas de clergé en islam. En fait, derrière cette phrase, il faut entendre, il n'existe pas de hiérarchie centralisée en islam, mais il existe bien une hiérarchie de ce que l'on nomme les savants, les clercs, y compris des imams, puisqu'il y a des imams qui sont affectés aux 5 prières quotidiennes dans les mosquées, il y a des imams qui sont affectés à la prière du vendredi, et au niveau des différentes disciplines religieuses, il y a une hiérarchie, une reconnaissance à la fois entre les savants, mais également de la part du pouvoir séculier. Donc, de ce point de vue-là, on peut considérer que c'est un univers qui est extrêmement masculin, effectivement.
5: Mais alors, vous écrivez aussi dans l'introduction de ce livre, l'émergence de femmes revendiquant l'imamat n'est pas qu'une simple question du droit musulman classique. Leur légitimité n'est pas que religieuse ou culturelle, elle est aussi sociale, politique et médiatique, c'est-à-dire.
7: Dans les ouvrages de droit musulman, effectivement, cette question est assez technique finalement. Est-ce qu'une femme peut diriger une assemblée religieuse ? Mais dans notre contexte d'aujourd'hui, c'est aussi tout l'enjeu de la reconfiguration des rapports de genre, des rapports de domination, et le fait de s'affirmer en tant que femme imam, c'est aussi prendre une place différente dans le champ religieux, mais également dans le champ social, puisque c'est une nouvelle manière de s'affirmer et de reconfigurer les rapports de genre.
5: Fatiha Kawes, c'est ce que vous avez aussi remarqué ?
8: Oui, tout à fait. Le rôle des femmes imams est aussi celui de guide spirituel et ne s'arrête pas effectivement à la direction de la prière ou à une fonction purement théologique. Si c'est bien la question que vous me posiez.

0: Kaïna Bahloul, alors votre parcours personnel aussi vous a marqué. On va entendre justement ce que vous avez à en dire, hein, de ce que nous venons de dire dans cette émission. Vous êtes née vous-même en France d'un père algérien kabyle, issu d'une famille maraboutique, votre mère catholique, une grand-mère juive. Vous avez grandi en Algérie, dans la culture musulmane. Vous avez vécu pendant la décennie noire en Algérie, donc entre 91 et 2002. Vous êtes revenue en France en 2003, une période de forte tension, les attentats des tours jumelles à New York, revendiqués par Al-Qaïda en 2001, la guerre en Afghanistan, puis en Irak, la montée de l'organisation de l'État islamique, des vagues attentats en 2015 en France, des répressions, des stigmatisations des musulmans aussi en France. Qu'est-ce qui vous a motivé, Kaïna Bahloul, pour vous rapprocher d'abord de l'islam dans ce contexte particulier et puis d'aller plus loin dans votre engagement ?
1: Oui, alors c'est d'abord, comme vous l'évoquiez, mon parcours personnel. Effectivement, je suis née dans une famille à la croisée des chemins entre les trois religions monothéistes. Et ces origines, je dirais, ont trouvé résonance aussi dans les grands débats de société qui ont eu lieu et qui ont commencé déjà pour moi à partir de la décennie noire et qui continuent encore aujourd'hui à nous intéresser. Par exemple, le lien des trois monothéismes entre eux et puis le rôle de la religion dans la vie individuelle mais aussi collective de chacun. Et puis cette violence qui a commencé à s'exprimer au nom de la religion que moi j'ai vécue en Algérie durant la décennie noire et que j'ai vu s'exporter ailleurs dans le monde et que j'ai revécu ici en France. Donc ce traumatisme qui rejaillit, tout ce tumulte, en fait, voilà, plein de questions théologiques, religieuses et spirituelles me travaillaient. Et donc, j'ai repris mes études et j'ai commencé vraiment à m'intéresser à l'histoire de la pensée musulmane, m'intéresser notamment à la dimension spirituelle qui est le soufisme, hein, le soufisme qui est la plus grande branche, je dirais, de la spiritualité musulmane. Et en fait, c'est là où on se rend compte de toute la complexité des choses, de ce paysage entre un islam qui est dépeint comme un islam violent et puis après ce qu'on peut vraiment découvrir à partir de ces penseurs et dans la pratique aussi. Et j'ai voulu, voilà, en tant que femme aussi, apporter mon point de vue, apporter mon regard et puis surtout aussi, cela représente pour moi une revendication, un engagement, un combat pour dire que nous les femmes, en fait, quand on revient au fondement de cette religion, de l'islam, il n'y a absolument rien qui nous exclut. Bien au contraire, je crois que l'islam donne tout à fait sa place à la femme.
0: Alors vous-même, vous avez effectivement repris des études de théologie, vous avez fait aussi un doctorat sur ce grand penseur donc andalou dont on a parlé dans l'introduction de cette émission, donc Ibn Arabi. Je voudrais vous faire écouter un reportage que Grégoire Sauvage, un de nos journalistes de RFI, avait réalisé en janvier 2019. Et c'était justement au moment où vous vous engagiez pour ouvrir une mosquée et puis pour devenir imam.
2: Comme à son habitude, Kaïna Bahloul a installé son tapis de prière au milieu du salon de son appartement. Cela fait environ 5 ans qu'elle n'a plus mis les pieds dans une mosquée. Elle fait partie de ces femmes musulmanes qui ne supportent plus de ne pas avoir accès à la salle de prière principale.
3: Une fois, donc, je suis allée dans une mosquée. On était un groupe d'amis, hommes-femmes. Et là, on nous dit donc les hommes étaient autorisés à rentrer dans la mosquée. Et nous, les femmes, on nous dit traversez la rue. En face, vous allez trouver une salle, un garage en fait. Voilà, je me suis retrouvée dans ce garage où il y avait une très mauvaise sonorisation, où il y avait aucune ambiance spirituelle en réalité, parce que voilà, il y avait des femmes aussi qui étaient en train de faire la cuisine, des enfants qui jouaient. J'étais extrêmement déçue et même choquée.
2: Cette croyante de sensibilité soufie, la branche mystique de l'islam, veut ouvrir une mosquée d'un genre nouveau en France. Le voile n'y serait pas obligatoire, la salle de prière serait mixte. Quant au prêche, il serait assuré un vendredi sur deux par une femme. Doctorante en islamologie, Kaïna Bahloul se verrait bien devenir la première femme imam de l'Hexagone.
3: Comment ça se fait en France ? Il y a quand même une communauté musulmane très importante, mais je pense qu'il y a quand même un conservatisme très important en France. Il y a des courants religieux traditionnalistes et aussi les frères musulmans salafistes qui sont très très très présents. Pour certaines écoles juridiques, comme par exemple le malikisme, qui est l'école qui est majoritaire dans le Maghreb, l'imamat de la femme est complètement interdit. Pour d'autres écoles, il y en a qui arrivent à accepter soit l'imamat juste devant un public de femmes, ou alors pour des prières avec une séparation de l'imam femme, voilà, qu'on puisse pas la voir visuellement. Donc voilà, il y a différents avis.
2: Créer un lieu pour incarner l'islam réformateur face à un courant conservateur de plus en plus influent, c'est aussi l'ambition d'Eva Janadin. Elle porte également un projet de mosquée progressiste à Paris.
4: On souhaiterait en fait réutiliser le discours historico-critique qui a été construit dans les universités pour essayer un petit peu de le vulgariser, de le faire entrer dans le monde cultuel, c'est-à-dire de tirer des conséquences concrètes sur comment on peut vivre une vie spirituelle aujourd'hui après tous les efforts qui ont été faits sur des nouvelles relectures du Coran, des nouveaux concepts religieux, etc.
2: Ces deux mosquées sont encore à la recherche de lieux et de financements pour pouvoir ouvrir leurs portes, de préférence dans la capitale.
0: Voilà, c'était un reportage donc en 2019, juste avant donc l'ouverture de ces mosquées dites inclusives, donc ouvertes aux hommes et aux femmes, avec des imams femmes, parfois des femmes voilées ou non voilées. Ces mosquées ont ouvert. Kaina Barloul, donc vous-même, vous êtes devenue la première femme imam en France. Quelle réaction à ce reportage 7 ans après ?
1: Ça me rappelle des souvenirs. C'est vrai qu'en l'écoutant, je me rends compte du temps parcouru. Oui, ça fait 7 ans, mais j'ai l'impression que c'était hier. Mais je crois que vraiment une évolution a eu lieu au niveau de la perception de cette question de l'imamat de la femme. Je crois que les imaginaires ont évolué, en tout cas sur la possibilité ou pas pour une femme d'occuper la fonction d'imam.
0: Fatia Kawes, vous-même qui avez été observée justement sur le terrain et notamment l'autre mosquée qui a ouvert aussi, donc on a entendu justement Eva Janadin dans ce reportage, 7 ans après, je vous pose la même question aussi, quel écho vous entendez à travers ce reportage ?
5: Tout à fait, je rejoins Kaina Barloul, c'est à la fois un chemin parcouru et en même temps des problématiques qui demeurent, hein, comme celle de la nécessité de trouver des financements et la nécessité de reconnaissance. Mais il y a aussi, paradoxalement, un effet d'habituation, c'est-à-dire que le débat est moins brûlant. Nous, on a constaté que ces femmes ont trouvé leur public et que les choses se sont peut-être apaisées de ce point de vue-là. En revanche, sur le plan des ressources et de la précarité de la fonction, il y a eu fort peu d'évolution, malgré les beaux discours, notamment des politiques. On a été un petit peu interpellés par une relative solitude des femmes imams, un manque de solidarité à notre sens, pour les prêts de salles, par exemple. On n'est pas uniquement dans le ciel des idées, de la théologie et de l'abstraction, on est aussi sur des problématiques très pratiques.
0: Oui, il faut pouvoir vivre, effectivement, il faut pouvoir effectivement vivre aussi. Donc peut-être on doit avoir un travail parallèlement. Kaina Barloul, alors vous-même, vous êtes donc devenue imam. Qu'est-ce qu'il faut finalement pour devenir imam, si on peut expliquer à nos auditeurs qui décident, comment ça se passe concrètement?
1: Oui, alors cela a été dit par Homero Maranjou-Peria. Je crois que ça explique justement pourquoi dans les pays musulmans, on n'arrive pas à voir émerger de femmes imams, parce que ce pouvoir religieux est resté entre les mains des hommes. Et alors que dans les pays comme la France, qui est un pays laïque, où en fait la religion ne relève pas du pouvoir politique, eh bien, il y a beaucoup plus de souplesse et finalement, on peut revenir vraiment au texte fondateur et voir que il n'y a absolument aucun interdit. Et c'est là qu'on comprend que, en fait, c'est plutôt la domination patriarcale qui a fait que cette fonction-là est devenue quasiment interdite pour les femmes dans les pays musulmans. Alors que dans l'islam, oui, en fait, théoriquement, en tout cas dans les textes, il n'y a pas de clergé qui est censé, en fait, choisir et définir ou dire ou donner, en tout cas, la légitimité d'être imam ou pas. Mais c'est plutôt la communauté religieuse qui choisit et qui accepte d'une personne soit imam et qui lui donne cette légitimité, bien évidemment, à condition que cette personne ait le savoir nécessaire pour le faire.
0: Voilà, et vous citez souvent aussi comme référence l'histoire d'Oum Waraka, qui était une femme proche du prophète Mahomet au 7e siècle et qui connaissait le Coran par cœur. Rappelez à nos auditeurs justement ce que raconte cette tradition.
1: Exactement, oui. En fait, là aussi, on se rend compte à quel point c'est la sensibilité ou le prisme patriarcal qui a pris le dessus, parce que Moi, c'est très tardivement que j'ai découvert l'existence de ce hadith, alors qu'on le retrouve dans plusieurs recueils canoniques de la tradition musulmane. Donc, cette femme, Umm Waraqa, faisait partie de ces personnes qu'on appelait les compagnons du prophète. Et le prophète, en fait, l'avait désigné lui-même pour être imam. Donc, il lui avait désigné un mu'azzin, c'est-à-dire un homme pour faire l'appel à la prière. Et il lui avait dit, lorsqu'à un moment donné, il s'est absenté, « Écoute, Umm Waraqa, toi, tu as appris le Coran par cœur et il me semble que parmi tous mes compagnons, eh ben, tu fais partie des personnes les plus à même à diriger la prière et à être imam. » Mais on voit le décalage entre donc ce récit et les interprétations qui en sont faites par les théologiens classiques, traditionnels, en disant non, en fait, ce cas-là reste exceptionnel et ne doit exister que pour cette époque du prophète et il n'est pas à appliquer aujourd'hui.

0: Alors Homero Marongio Peria, justement, vous-même qui êtes chercheur et aussi théologien, que disent finalement les textes concernant l'imamat féminin ?
1: Oui, ce qu'exprime très bien Kahina Bahloul, c'est la tension qui existe entre, d'une part, la souplesse dans l'organisation d'une communauté religieuse autour du prophète et la façon dont une religion instituée va exercer une forme de domination en se donnant la possibilité de contrôler la vie sociale des gens. Donc de ce point de vue-là, il y a une dimension politique qui est inhérente à toutes les traditions religieuses. Les sources musulmanes retracent cette souplesse à travers la tradition qui a été évoquée précédemment. On trouve aussi une autre tradition qui indique qu'un enfant de 7 ans est devenu imam dans sa tribu parce qu'il avait l'habitude de côtoyer les caravanes qui venaient. Il avait appris le Coran de cette façon. Et quand il y a eu une conversion à l'islam de sa tribu, c'est lui qui s'est retrouvé imam. Donc on a cette souplesse comme ça qui est retracée d'ailleurs dans les ouvrages de droit musulman, mais avec une approche patriarcale et masculine qui va s'imposer très très rapidement finalement.
0: Alors pour nos auditeurs, on peut préciser aussi que les femmes, et vous l'avez évoqué tout à l'heure, Homero Marongio Peria, ont aussi des rôles dans certaines branches de l'islam, dans certaines communautés. Fatiha Kawes, justement, c'est ce qu'on appelle les prédicatrices, les murshidates, qui ne sont pas des imams, mais quel est leur rôle ?
2: Oui, effectivement, c'est une distinction qu'il faut faire. C'est ce que, au départ de cette émission, a proposé Homero, ce qu'il avait expliqué. La murshidat, c'est d'abord une guide spirituelle. Et effectivement, sa fonction essentielle est celle d'enseigner, d'accompagner d'autres femmes dans leur cheminement religieux. Donc, elle conseille, elle transmet, mais elle n'est pas censée diriger la prière collective, même si, personnellement, dans mes terrains au Maghreb, j'ai pu constater que cela peut se faire, mais uniquement pour un public de femmes. Mais c'est effectivement ce troisième volet de la fonction d'imam, la célébration du culte, qui, bien sûr, fait débat. Alors, vous parliez du Maroc, effectivement, c'est un cas un peu particulier parce que le roi Mohamed VI avait officialisé en 2006 le corps des murshidates, donc elles ont cette officialisation, cette reconnaissance étatique, et cela a été fait dans le cadre d'une réforme du champ religieux marocain à la suite des attentats de Casablanca en 2003. Donc, ce sont des femmes qui sont formées à l'Institut Mohamed VI, qui forment donc des imams, des murshidines et des murshidettes à Rabat. Et elles exercent dans des mosquées, dans des hôpitaux, dans des prisons. Mais c'est un rôle qui est plutôt délimité, qui n'a pas vocation à diriger la prière. Et nous, ce qu'on montre dans notre ouvrage, c'est qu'en fait, les grandes organisations musulmanes acceptent plutôt facilement la femme qui t'enseigne, la femme qui est conseillère, même sur le plan institutionnel. Ce qu'elle refuse effectivement, c'est la femme qui, c'est l'argument qui, somme toute assez trivial, qui leur est opposé, c'est qu'elle se mette physiquement devant une assemblée pour diriger la prière et qu'elles sont dans une posture qui est éventuellement déraisonnable, ou en tout cas qui porte atteinte à la pudeur, voilà. Et cette résistance, en fait, nos interlocutrices l'ont vraiment identifiée comme relevant d'un tabou corporel et pas du tout quelque chose qui aurait un fondement théologique.
0: Oui, et justement, donc là, on va l'entendre plus tard dans un des reportages, mais la fonction d'imam, donc traditionnellement effectivement réalisée par des hommes, Kahina Bahloul, vous avez voulu aussi revenir au texte et le Coran qui n'indique rien sur l'imamat, et vous puisez beaucoup d'ailleurs dans la pensée de maître soufi, dont Ibn Arabi, grand penseur du XIIe siècle en Andalousie, qu'on a déjà évoqué.
3: Oui, tout à fait. Le Coran ne dit absolument rien. En fait, ce n'est pas du tout le Coran qui régit cette fonction d'imama, que ce soit pour les hommes ou pour les femmes. Mais on trouve également des penseurs qui ont pris parti pour l'imama de la femme. Et Ibn Arabi en fait partie. Et Ibn Arabi dit qu'une femme peut tout à fait être imam, parce qu'il part du principe que les femmes, tout autant que les hommes, peuvent avoir accès à l'accomplissement ou la réalisation spirituelle, comme ont pu l'atteindre certains saints ou des prophètes. Et il donne pour cela l'exemple de Marie. D'ailleurs, le Coran regorge de versets qui parlent de Marie comme étant une personne qui a atteint des niveaux de spiritualité très élevés. Et donc, Ibn Arabi, il dit, à partir du moment où on a ces modèles-là de femmes qui sont réalisées spirituellement, alors les femmes peuvent tout à fait être imams.

0: Alors nous sommes ici au Danemark, dans la mosquée Mariam. C'est une femme qui dirige le prêche, Sherin Rankan, qui est une des femmes imams précurseurs en Europe. Et notre consoeur Frédéric Lebel avait pu la rencontrer en octobre 2016, il y a donc 10 ans déjà. Écoutez son reportage à l'époque.
1: La Mariam Mosque ne ressemble à aucune autre mosquée bien ancrée au cœur de Copenhague. Au premier étage, elle fait plutôt penser à un grand appartement cosy au design scandinave où de grands canapés jouxtent la salle de prière. Un rendez-vous nous a été donné un vendredi par l'imam Sherin Kankan, danoise, syrienne par son père, finlandaise par sa mère. Après avoir étudié la sociologie, la théologie et la psychologie, elle veut aujourd'hui replacer les femmes au centre de la religion.
2: Aujourd'hui, durant mon sermon, j'ai parlé d'Aïcha et Salama, qui étaient les femmes du prophète Mahomet. Toutes les deux conduisaient les prières dans la première mosquée de l'histoire, celle du prophète Mahomet. Donc le fait d'avoir des femmes imams, ce n'est vraiment pas un nouveau phénomène. Cela fait partie de l'histoire musulmane. Et on retrouve cela en Chine depuis le 19e siècle, aujourd'hui au Canada, à New York, Los Angeles, en Allemagne, Belgique, en Afrique du Sud. Ça gagne du terrain.
3: So it's spreading.
4: Allahu Akbar, Allahu Akbar.
1: Voilà presque 15 ans que cette jolie mère de 5 enfants travaille sur ce projet. Adepte du soufisme, l'aile la plus progressiste de l'islam, elle entend bien défier le conservatisme de ses alter ego masculins.
2: Il y a un grand décalage entre la jeune génération de musulmans et ces imams qui nous viennent de l'étranger. L'imam n'est pas seulement celui qui conduit la prière, il doit aussi être un excellent guide spirituel. Personnellement, j'ai fait des études de sociologie et de théologie sur l'islam. Et je suis en troisième année d'études pour être psychothérapeute. Les femmes peuvent avoir des problèmes de dépression postpartum, de deuil ou de grossesse, ou elles peuvent vouloir parler de questions liées à la sexualité, au couple, à la violence mentale ou physique durant un divorce. Il y a tant de sujets délicats que les femmes préfèrent aborder avec une femme imam.
1: Fatima est opticienne, danoise d'origine somalie. Elle dit avoir enfin trouver un lieu où on la comprend.
5: Sherin est pour moi la preuve que les femmes ont leur mot à dire, que j'ai le droit d'avoir une opinion. Et puis c'est une femme comme moi, c'est une mère comme moi, c'est une sœur. Je peux m'identifier à elle, me voir en elle, c'est un modèle. Et je peux partager avec elle mes difficultés.
1: En semaine, la mosquée n'est pas exclusivement réservée aux femmes. On y trouve aussi beaucoup d'hommes qui viennent discuter, préparer leur mariage ou même régler un divorce. Des points essentiels pour toutes ces jeunes femmes, professionnelles, indépendantes et croyantes qui ne veulent rien renier comme Fatima.
5: Oui, je suis féministe, je suis musulmane et féministe, je suis une féministe musulmane. Ce qui veut dire que tout le monde doit avoir les mêmes droits. Et j'ai le sentiment que j'ai toujours perçu l'islam comme ça.
1: Quand on parle d'islam et de féminisme, la question du foulard n'est jamais loin. Pas de dogme. À la Mariam Mosque, chacune reste libre. Sherin Kankan porte un voile seulement pour la prière. Mais dans la rue, elle découvre ses longs cheveux blonds. Sadia porte le voile également par intermittence.
6: C'est quelque chose qu'on retrouve dans toutes les traditions religieuses. Dans le christianisme, le judaïsme, dès que vous entrez dans la sphère spirituelle, la prière, vous mettez quelque chose sur votre tête, un voile, un chapeau pour concentrer les énergies. Moi, ça me permet de me concentrer. Personnellement, j'ai choisi de ne pas porter le voile pour plein de raisons, mais je crois que c'est un choix que chaque femme doit faire individuellement.
1: Pas facile d'être une femme progressiste et militante en ces temps de radicalisme et d'islamophobie, mais c'est peut-être justement le bon moment pour Sherin Kankan.
2: On peut vraiment montrer une nouvelle image de l'islam et lutter contre l'islamophobie de plus en plus forte au Danemark, en Europe et dans le reste du monde. C'est difficile de maintenir un discours sur les femmes musulmanes opprimées et sur la religion musulmane qui les opprime si vous avez devant vous une femme imam qui fait l'appel à la prière et délivre un sermon. Je crois que c'est très important.
4: La ilaha illallah.
0: Ce reportage de Frédéric Lebel donc date d'il y a 10 ans au Danemark. Je voudrais vous faire réagir justement à ce reportage. Peut-être d'abord Kaina Barloul.
7: Oui, mais écoutez, je retrouve beaucoup de résonance aussi par rapport à mon parcours. Hein, et peut-être, oui, une certaine agressivité de départ, j'ai envie de dire, parce que les gens sont tellement surpris d'entendre parler d'un sujet dont, voilà, qu'ils n'ont pas l'habitude de débattre. Et puis progressivement, en fait, il y a une évolution qui s'installe, une acceptation du rôle de l'imama de la femme. Et aussi, je crois que c'est la meilleure réponse aussi à l'islamophobie. En fait, il est difficile d'accuser l'islam d'être misogyne lorsque, effectivement, une femme peut diriger la prière, qu'elle a totalement sa place dans le discours et la pratique religieuse.
0: Donc, un reportage qui a été fait il y a 10 ans, on était en 2016, hein, donc on était dans une autre période, mais aujourd'hui on est aussi dans une période de tension. Homero Marangio-Peria, quelle réaction justement à tout ce qui est dit dans ce reportage? On a l'impression que c'est très actuel, c'est d'aujourd'hui.
8: Oui, moi je parlerais de processus de normalisation. C'est-à-dire que lorsque ces projets émergent, le premier était au début des années 2000 avec Amina Wadoud, hein, sur le continent américain, qui a conduit une prière du vendredi. Donc ça a créé une sorte d'effervescence et un rejet de la part des milieux conservateurs qui sont majoritaires dans le champ religieux. S'ensuit un ensemble de débats où les uns et les autres viennent avec des arguments. Et finalement, on s'aperçoit que dans les mosquées que l'on qualifie de libérales sur le plan théologique, bah finalement on fait la même chose que dans les autres mosquées, puisque on y vient pour célébrer un culte, on y vient pour prier. Donc les femmes imams sur ce plan usent du même vocabulaire religieux avec des finalités différentes, plutôt orientées vers l'égalité des genres, etc. Mais on y pratique un culte et c'est ce qui permet cette normalisation, c'est-à-dire une intégration dans le champ religieux de manière globale, une prise de place dans ce champ religieux, et puis au fur et à mesure, la possibilité d'interagir avec des milieux conservateurs. Si je prends le cas de Kahina Bahloul, mais aussi d'Eva Janadin, on est quand même en présence de deux personnes qui ont un doctorat respectif et qui sont reconnues comme ayant une vraie surface intellectuelle et théologique, même dans les milieux conservateurs.
0: Fatia Kawes, je voudrais vous faire réagir aussi à ce reportage au Danemark. Est-ce qu'il résonne aussi? Est-ce qu'il fait écho à ce que vous avez pu observer depuis finalement quelques années seulement en France?
9: Oui, tout à fait. Bon, il y a des spécificités hein, au Danemark. Par contre, je retrouve vraiment, par rapport à la mosquée Simorg, dont j'ai observé les cultes, des aspects communs, notamment le fait que les fidèles, qu'on assiste sur leur libre choix, notamment pour le port du foulard, hein, comme c'est exprimé dans le reportage, et sur d'autres aspects aussi. J'avais remarqué sur le plan spatial, une grande souplesse avec des personnes qui pouvaient s'asseoir en tailleur. Et en même temps, les règles liturgiques classiques étaient respectées. Hein. La salat était prononcée en arabe, des formules rituelles aussi qui sont présentes, bien sûr. Le nombre de la crate qui est conforme à la tradition. Et le sermon, lui, était en français. Donc, ce qui m'apparaît aussi commun à ce que j'ai pu observer en France, c'est l'intérêt porté à la quotidienneté du vécu des individus. Voilà, on n'est pas sur des sermons uniquement abstraits, mais on s'intéresse à la vie des gens.
0: Mais il y a eu quand même des résistances, vous l'avez tous mentionné, effectivement, ça a été compliqué, peut-être il y a eu des arguments contre ces mosquées dites ouvertes, contre l'imamat féminin, et je voudrais vous faire écouter cet extrait de l'émission Religion du Monde sur RFI, enregistré en 2022 par ma consoeur Geneviève Delru, qui me précédait donc sur cette émission. Elle recevait Anne-Sophie Mancinet et Eva Janadin, qui sont devenues imams, donc elles ont ouvert cette mosquée mixte, la mosquée Simorg, aussi en 2019. Elles étaient donc reçues dans Religion du Monde, c'était il y a 4 ans.
10: Ce qu'on rappelle, c'est toujours important de le redire, c'est qu'on ne cherche pas à imposer notre vision de l'islam à tous les musulmans. On ne cherche pas à ce que toutes les mosquées soient mixtes et à ce qu'il y ait des femmes imams dans toutes les mosquées.
11: Oui, nous, c'est vraiment, on parle de l'imamat, absolument. Oui.
10: C'est vraiment une alternative qu'on propose pour ceux qui le souhaitent, tout simplement.
12: On nous reproche de vouloir un peu détruire la prière, par exemple. On est dans une confrontation de deux systèmes de valeurs culturelles, en fait. Encore une fois, on n'est pas dans le domaine du religieux. Tout ça n'a pas grand-chose de religieux, même si on parle de mosquée. Mais par exemple, pour la question de l'imamat des femmes, la critique, en fait, qui est souvent faite, c'est que le consensus des savants en islam au cours du temps se serait arrêté sur le fait qu'un homme ne peut pas prier derrière une femme parce qu'il risquerait en fait d'avoir du désir sexuel en regardant cette femme, et ce qui invaliderait juridiquement sa prière.
11: Oui, c'est toute la question de la sexualité voilà. En islam.
12: Et c'est le cœur du problème. Poids, oui. Et c'est, je dirais, peut-être là où on a le plus de critiques. C'est-à-dire que même d'un point de vue théologique, discuter de la nature du Coran, etc., ça passe plus que cette histoire de la sexualité. Donc nous, qu'est-ce qu'on répond de ce point de vue-là ? C'est que, ok, il y a peut-être des problèmes du point de vue de la sexualité, mais en tout cas, théologiquement parlant, rien ne s'oppose à l'imamat des femmes. Le Coran ne dit rien là-dessus, vous avez même des traditions prophétiques qui vont dans le sens de l'imamat des femmes. Donc on a quand même un corpus qui est présent et qui ne remet pas en cause cette possibilité. Par contre, c'est un problème de mentalité, en fait. Mais certaines personnes sont prêtes. Donc pourquoi pas, en fait, encore une fois, leur offrir ce lieu de culte.

Voilà, c'était donc une discussion qui date d'il y a 4 ans déjà. Kaïna Bahloul, vous-même, est-ce que vous avez expérimenté aussi ce même type de résistance? Est-ce que tout ça s'est estompé?

0: tous.
1: Beaucoup de foot encore au programme ce dimanche et la fin notamment de la troisième journée de Ligue 1 en France.
0: Un championnat où en dehors du leader Monaco, quelques équipes en vue se prennent un peu les pieds dans le tapis. En ce début d'exercice, le PSG, on l'a déjà dit, 2 points en 3 matchs. Lens, son dauphin la saison dernière, 2 défaites en 3 matchs. Hier, 1-0 battu donc par Lorient. Lyon et Lille, 2e et 3e, tiennent leur rang et Marseille aimerait être dans ce cas. Une victoire, un revers pour l'heure du côté de la Canebière. Et ce soir, Paris qui pointe son nez au Vélodrome. Pas le Paris SG, mais l'autre, le FC, le Paris FC, 5e, avec 4 unités, plutôt bien lancé. Donc l'OM qui est également engagé en Ligue Europa dès jeudi prochain, pourra-t-il efficacement mener de front les deux compétitions avec un effectif délesté de plusieurs joueurs importants lors du dernier mercato, mais sans la moindre recrue faute d'argent. L'entraîneur Bruno Genesio avait anticipé cette mise au régime sec. Il ne s'interdit pas de viser haut en termes d'objectifs, mais pas trop quand même.
2: Parler de Ligue des Champions serait irresponsable pour moi aujourd'hui. Mais on est à l'Olympique de Marseille, on se doit d'être ambitieux. Dans un premier temps, mon objectif, c'est d'avoir de la continuité dans notre jeu. Parce que je reste persuadé que si on a de la continuité dans les contenus de nos matchs, on aura des résultats. Et après, le football, c'est un sport qui est tellement capricieux qu'on peut pas prévoir les choses à l'avance. Mais je vous dis pas qu'on va s'empêcher de rêver. Pourquoi pas ? Mais aujourd'hui, je préfère être prudent. Voilà, on est en construction, donc il va falloir qu'il y ait un travail qui se mette en place aussi, qui va peut-être prendre du temps, ou pas, mais en tout cas on travaille là-dessus.
0: Il doit être normand, Bruno Genesio.
1: Oh, il peut rêver, laissez-le rêver.
0: Bien sûr, c'est bien la seule chose qui soit gratuite dans le football, le rêve. Marseille-Paris FC, coup d'envoi 18h45, temps universel. Autre match du jour, 3 Strasbourg, 13h TU, puis Angers-Rennes.
1: Allez, on joue aussi en Angleterre aujourd'hui avec un derby londonien alléchant.
0: Oui, il y en a quelques-uns dans la saison. Troisième journée de Première Ligue et Arsenal tenant du titre qui accueille Chelsea. 15h30, temps universel, le 3e face au 4e. Arteta contre Xabi Alonso, ex-coéquipier aujourd'hui entraîneur et donc adversaire. Celui des Blues espère avoir profité du mercato durant lequel il a beaucoup dépensé pour combler les manques de la saison dernière. On écoute Xabi Alonso.
3: Je pense que nous sommes prêts. Je suis satisfait de l'effectif, de sa profondeur et de la saine concurrence que nous avons à différents postes. Il y a aussi un bon équilibre entre des joueurs à des stades de carrière différents, des joueurs expérimentés, des jeunes joueurs et des joueurs qui sont déjà à un bon niveau de maturité. Nous devons maintenant créer cette énergie tout au long de la semaine afin d'être performants le week-end. Pour l'instant, nous n'avons disputé que 2 matchs, mais c'est un bon début. Et maintenant, nous savons qui fera partie du groupe et c'est une bonne chose d'avoir des certitudes.
0: Xabi Alonso avec Chelsea en déplacement à Arsenal, 15h30 TU, juste après Everton-Manchester United. En Espagne, signalons le déplacement du leader Barcelone à Valence, 17e, 14h15.
1: Allez Olivier, la suite en plus bref, on n'est pas très en avance du tennis, de la Formule 1.
0: Et deux Français à l'honneur, Arthur Géa à l'US Open, 87e mondial et lucky loser, vous savez ce que c'est ?
1: Non.
0: C'est-à-dire qu'il a bénéficié d'un forfait avant le premier tour et a donc été repêché par les organisateurs après qu'il ait lui perdu en qualification. Arthur Géa, donc, dernier Français en lice et en 8e de finale, après avoir battu l'Américain Zeng en 5 manches. Il affrontera demain lundi le Néerlandais Van de Sandschulp, pas mal, hein, pour une place en quart. Et bien puis joué. En Formule 1, Pierre Gasly s'élancera dans 45 minutes en position de pointe du Grand Prix d'Italie à Monza devant George Russell et la Ferrari de Charles Leclerc.
1: Olivier Prand, vous n'êtes pas un lucky loser. Merci à vous, à tout à l'heure. 11h14, pile à Nuuk, au Groenland, où Ursula von der Leyen, la présidente de la Commission européenne, va entamer une visite de 2 jours, ce territoire autonome danois, que Donald Trump a plusieurs fois, vous vous en souvenez, menacé d'annexer. Bonjour Cécile Pélodex.
4: Bonjour.
1: Merci d'être avec nous en direct, docteur en sciences politiques, chercheuse associée au laboratoire Pacte de Sciences Po Grenoble, spécialiste de l'Arctique et des questions d'autonomie stratégique. Au départ, on le rappelle, ce voyage, il devait avoir lieu un peu plus tôt cette année, au moment donc on parlait beaucoup du Groenland. Il a été décalé à cause d'élections au Danemark. Globalement, quels sont les enjeux aujourd'hui pour l'Union européenne ?
4: Alors pour l'Union européenne, il y a 2 enjeux très forts. Il y a d'abord un enjeu politique et puis un enjeu économique. La dimension politique est très forte. La visite d'Ursula von der Leyen est un soutien qui est essentiel au Groenland. Vous l'avez dit, face aux prétentions américaines, l'Union européenne a déclaré à plusieurs reprises qu'elle n'acceptait pas les menaces d'annexion du président Trump. Et il s'agit pour l'Union européenne de réaffirmer sa solidarité vis-à-vis du Groenland.

0: Dans le cadre de relations qui sont entre l'Union européenne et le Groenland, de très bonnes relations de coopération depuis plusieurs décennies.
1: Donald Trump avait relâché la pression il y a quelques mois. Il avait écarté le recours à la force pour prendre le contrôle du Groenland. Où est-ce qu'on en est ? La pression n'a pas disparu pour autant.
0: Non, pas du tout. En fait, ce qui s'est passé, c'est que ces derniers mois, l'attention de Donald Trump s'est déportée vers le détroit d'Ormuz. Mmh. Mais les ambitions américaines vis-à-vis du Groenland sont toujours intactes. Et ne serait-ce que le 7 juillet dernier, lors du sommet de l'OTAN, le président Trump a réitéré ses menaces, et avec cette fois d'autres arguments qui seraient de retirer tous les soldats américains d'Europe s'ils ne pouvaient pas obtenir le contrôle du Groenland.
1: Et puis il y avait aussi des informations en août sur les préparatifs d'une compagnie pétrolière américaine dans une région isolée de l'île. Ursula von der Leyen, là, arrive avec dans ses bagages un programme d'investissement. Selon le Financial Times, elle devrait proposer un soutien de 200 millions d'euros supplémentaires. À quoi sont destinés ces investissements ?
0: Alors, il faut savoir que la Commission européenne, l'Union européenne octroie déjà des subventions de façon très conséquente, et qu'elle a récemment doublé le montant de ces subventions pour le Groenland. Donc, le budget pluriannuel de l'Union européenne pour le Groenland s'élève désormais à 530 millions d'euros. C'est un budget qui sert à l'éducation, au développement durable et plus récemment également au développement des ressources stratégiques. Ce dont il est question, c'est d'un paquet exceptionnel qui s'ajoute à ce budget pluriannuel. Donc, un investissement de 200 millions d'euros qui sera un budget orienté vers des projets.
1: Quel type de projet ?
0: Alors, pour l'instant, on n'a pas vraiment les détails, mais il s'agira certainement des matières premières critiques, d'énergie, de capacités administratives et plus largement d'infrastructures et de résilience économique.
1: Et comment est-ce que c'est perçu, ça, côté groenlandais ? Vous évoquiez tout à l'heure une bonne coopération. Quelles sont les attentes ? Est-ce qu'il y a un lien de confiance, justement, envers l'Union européenne ?
0: Les relations entre l'Union européenne et le Groenland se sont véritablement renforcées et sont très très bonnes. Depuis plusieurs décennies, il y a ce programme donc de subvention de l'Union européenne, mais plus spécifiquement, le soutien que l'Union européenne a démontré vis-à-vis du Groenland lors de la crise avec les États-Unis a été très très bien perçu. Donc la solidarité européenne est un élément très très fort de la relation avec le Groenland. Un sondage de l'année dernière montre que 60% des Groenlandais sont favorables à un rapprochement vers l'Union européenne.
1: En même temps que cette visite d'Ursula von der Leyen, il y a en ce moment un exercice militaire de l'OTAN qui se prépare, qui va débuter là au Groenland, qui réunit des soldats de 10 pays. Est-ce que l'enjeu, c'est aussi la complémentarité entre l'OTAN et l'Union européenne ?
0: Il y a de la part des pays européens la volonté de démontrer qu'ils sont capables d'assumer leurs responsabilités en matière de sécurité arctique. Donc il y a eu déjà l'année dernière une opération Arctic Light en 2025. Et puis cette opération dont tout le monde se souvient, Arctic Endurance, qui était une opération également européenne qui a été menée un peu en urgence afin de dissuader une intervention américaine sur le sol groenlandais. Depuis, cette opération Arctic Endurance a été intégrée à l'OTAN et les opérations de l'OTAN au Groenland se poursuivent. Et c'est relativement judicieux de renforcer la sécurité de l'île dans le cadre de l'OTAN, car ça permet d'éviter d'antagoniser Donald Trump dans cette sécurisation du Groenland.
1: Donc renforcer cette dimension européenne au sein de l'OTAN.
0: Oui, c'est une voie vers laquelle l'Union européenne s'oriente, renforcer ou européaniser l'OTAN, mais c'est un chemin qui sera très long. Mais il y a des initiatives concrètes qui sont déjà mises en œuvre, ou en tout cas qui tendent à être mises en œuvre, notamment sur le flanc est de l'Union européenne, avec des projets comme le bouclier aérien européen ou la défense contre les drones.
1: Et on évoquait les appétits américains, mais il y a bien sûr aussi ceux de la Chine et de la Russie hein, sur le Groenland, zone géostratégique pour ces nouvelles routes maritimes. Et vous le disiez, ces matériaux critiques. Merci beaucoup à vous, Céline Pélodec. Je précise que vous serez auditionnée par le Parlement danois la semaine prochaine. Merci à vous, très bonne journée. On suivra ce déplacement d'Ursula von der Leyen à Nuuk, où les températures sont comprises aujourd'hui entre 4 et 12 degrés. C'est une reprise après près de 3 ans d'interruption dans la bande de Gaza, le retour du championnat des clubs de football palestinien. Le tournoi vient de débuter, malgré les destructions, malgré les conditions difficiles. Un symbole d'espoir et de vie, selon le président de la fédération de foot. C'est un reportage à Gaza, signé Rami El-Megari avec Frédéric Misselin à Jérusalem.
2: Ce sont les équipes de foot de Rafah qui s'affrontent pour ce match inaugural. Les bleus foncés contre les bleus ciel. Le public attentif est assis sur des chaises en plastique grise autour d'un terrain recouvert d'une pelouse synthétique fatiguée. Moaz n'aurait raté la reprise du championnat sous aucun prétexte.
3: Ah, quel sentiment de joie immense. Ces matchs nous donnent à nouveau espoir, force et volonté. Le retour des activités sportives nous rappelle des souvenirs de la vie avant la guerre. On nous a privés de bien des choses pendant 3 ans, notamment de regarder des matchs et de jouer au football. De nombreux talents sont morts pendant cette période.
2: Un coup de sifflet sportif pour l'événement, mais c'est aussi l'occasion pour les Gazaouis de rendre hommage à ceux qui sont morts pendant la guerre. Un millier de footballeurs, de supporters, Abderrahman Saleh a remis les crampons pour l'occasion.
4: Je trouve que c'est un très beau moment. Nous reprenons les matchs, mais nous pensons aussi aux familles qui sont endeuillées. Je me sens vraiment bien de jouer à nouveau après plus de 3 ans d'absence. Nous aimons tellement le football, mais c'est vrai que la guerre nous a fatigués, épuisés. Mais ça va mieux, grâce à Dieu.
2: Le responsable de la communication de la fédération, Mustapha Siam, délivre un message plus politique.
5: Plus de 240 clubs palestiniens participent à cette compétition. Nous voulons dire au monde entier, le peuple palestinien est victime d'un génocide et le sport palestinien est confronté à une guerre existentielle menée par Israël. Par conséquent, chaque joueur qui tape dans le ballon à Gaza, en Cisjordanie et dans la diaspora, porte ce message et l'histoire d'une souffrance qui dure depuis plus de 3 ans maintenant.
2: La fédération espère que le club champion de la bande de Gaza pourra à l'avenir affronter celui de Cisjordanie, compliqué puisque les territoires palestiniens sont occupés, morcelés, la bande de Gaza isolée. Ralil a bien joué pour le match d'ouverture, mais il n'arrive pas à se réjouir complètement. Ses sentiments sont mitigés.
6: Je ne sais pas trop comment expliquer ce que je ressens. Est-ce que nous sommes heureux ou tristes pour les personnes qu'on a perdues, pour l'ampleur des dégâts ces dernières années? Nous avons perdu beaucoup de jeunes, des amis sportifs, que ce soit des entraîneurs, des joueurs ou des supporters. Franchement, on a vraiment perdu beaucoup de monde. Mais le football, c'est toute notre vie.
2: La compétition va se poursuivre au cours des prochaines semaines. Rami El-Megari dans la bande de Gaza, Frédéric Misselin, Jérusalem, RFI.
1: C'est l'un des grands rendez-vous de la semaine à venir. Paris va accueillir, ce sera mercredi et jeudi, va accueillir donc le premier sommet international sur l'espace. Ça va se passer au Grand Palais. L'espace abordé dans cet événement, non plus seulement d'un point de vue scientifique, mais comme un nouvel espace de confrontation stratégique. Chronique, ligne de défense, signé Franck Alexandre.
7: Puisqu'il est désormais question de possibles conflits en orbite, les questions militaires seront au cœur du sommet international de l'espace. Et dans ce domaine, la défense commence au sol, insiste le colonel Sébastien Pagès, adjoint au chef d'état-major du commandement de l'espace.
8: Il y a des menaces à la fois sur ce qui est en orbite, donc les satellites, mais il y a également des menaces sur le segment sol, puisqu'un système spatial, c'est pas juste un satellite qui tourne, c'est avant tout une grosse infrastructure au sol. Et d'ailleurs, la majorité des menaces pèsent sur les infrastructures au sol. Donc c'est du sabotage, ça va être des frappes, de la neutralisation de telle ou telle infrastructure sol. C'est de l'attaque cyber, donc ça c'est ce qu'on constate en 2022, quand le conflit débute entre l'Ukraine et la Russie. La première attaque des Russes, c'est sur la constellation de satellites Viasat, qui était utilisée par les forces ukrainiennes.
7: Puisque la compétition se transporte en orbite, le deuxième enjeu du sommet sera de prévenir les rivalités.
8: Le traité de 1967 dit pas d'armes de destruction massive dans l'espace tournées vers le sol. Tout le reste c'est autorisé. Et ça laisse quand même pas mal de marge. L'une des menaces, ce sont des menaces cinétiques directes. Très concrètement, on va détruire un satellite. La Chine a démontré cette capacité, la Russie, mais l'Inde l'a fait également, les États-Unis l'ont fait. Toute puissance qui est dotée d'une capacité balistique, technologiquement, a les capacités de détruire un satellite. C'est une arme qu'on surveille de très près, une capacité. Mais pour autant, on promeut des comportements responsables dans l'espace, puisque c'est quand même un milieu qui est un bien commun et pour lequel les débris n'ont pas de cible.
7: Le sommet de Paris entend donc jeter les prémices de règles communes pour que l'espace ne devienne pas un Far West. Les constellations du type Starlink étant devenues indispensables aux opérations militaires se multiplient. La Chine prévoit par exemple d'envoyer 20 000 satellites de communication et Elon Musk évoque 1 million de satellites. Par conséquent, la congestion guette, souligne le colonel Pagès.
8: 1 million de satellites, on commence à réfléchir à la notion de coque. En gros, ça va créer une coque sur les orbites basses. Et donc nous, ce qui est important, c'est de pouvoir déjà y accéder. Donc il reste de la place pour d'autres satellites que Starlink. Et puis c'est de pouvoir traverser cette première coque qui est en orbite basse pour pouvoir accéder aux autres orbites. Ce que je peux vous dire, c'est qu'on est sur tout le spectre des opérations spatiales militaires. Et celui sur lequel on est en train de se préparer, ce sont nos satellites d'action dans l'espace. Vous avez peut-être entendu parler de Yoda, Toutatis. Ces satellites-là arriveront avant 2030, ces premiers satellites démonstrateurs.
7: Dans un contexte géopolitique tendu, des militaires du monde entier sont attendus à Paris. Ils débattront des nouveaux risques spatiaux.
1: Ligne de défense avec Franck Alexandre. 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Sur RFI, dans un peu plus de 3 minutes, ce sera Afrique Midi, toute l'actualité africaine. Mais d'abord, cette innovation dans les concerts pour inclure le public malvoyant ou non-voyant. Les pratiques se développent au fil des ans. Avec, par exemple, le festival Rock en Seine, c'était fin août, près de Paris, qui a expérimenté pour la première fois un système d'audio-description. Ça donne quoi, Savannah Ruelan?
9: Pionnière de l'audio-description de concerts en France, l'association Valentin à Huy accompagne déjà 4 festivals de musique dans leur démarche d'inclusivité. Pour Rock en Seine, ils ont fait appel à Morgane Renaud, auteur et narrateur d'audio-description chevronné. Depuis sa cabine insonorisée, il commente le concert, un exercice à la fois descriptif et artistique.
10: Je vais essayer de faire vivre le concert en live visuellement, parce qu'en fait, il arrive aussi très souvent que le public réagisse à ce que fait l'artiste. Et rien de plus frustrant pour un spectateur non-voyant d'entendre les gens réagir sans comprendre pourquoi. Et l'idée, c'est ça aussi, c'est que tout le monde vive le concert en même temps.
11: Les musiciens entrent sur scène en haranguant la foule. Ils portent des lunettes de cycliste des années 90, des lunettes noires. Une chemise blanche ouverte, un pantalon noir.
9: Cette année, ils sont seulement 4 à bénéficier du dispositif. Justine, 27 ans, souffre d'achromatopsie. Elle ne voit pas les couleurs et a une acuité visuelle de 2 sur 10. Au début, elle n'était pas convaincue par ce dispositif qui ajoute du son au son qu'elle perçoit déjà.
12: Ça m'a rajouté beaucoup d'informations en plus que, en fait, je me rends compte que je n'avais pas quand je regardais un concert. Et par exemple, ça peut être les jeux de lumière, les couleurs, comment sont habillés les artistes.
9: Sans l'audio-description, Justine ne serait pas venue à Rock en Seine.
12: Je vais être un peu comme les autres. Je vais voir des détails que les gens du public arrivent à voir. Et ça, je trouve ça génial parce qu'on essaie de se mettre au même niveau. Et par exemple, quand Joe va lever la main pour faire signe au public, ben là, on sait qu'on va pouvoir l'accompagner, être avec lui. Alors qu'en temps normal, on ne le verrait pas. En tout cas, ça nous rapproche, on nous inclut en fait.
9: Une étude de la Fondation Handicap Malakoff Humanisme menée sur 850 personnes révèle que 75% des interrogés ont fréquenté un lieu culturel par an au cours des dernières années. Mais parmi ces lieux, les festivals et concerts arrivent en dernier. Anne-Gaëlle Tardieu est référente du dispositif.
13: L'audiodescription, j'ai envie de dire, c'est la partie la plus visible de l'iceberg. Et l'accessibilité, c'est aussi les sensibiliser au transport pour aller jusqu'à leur événement. C'est l'accessibilité numérique. Comment on communique avec des personnes déficientes visuelles, des événements. Le public qui perd la vue peut avoir renoncé en fait à des choses. Moi, je perds la vue progressivement depuis l'âge de 36 ans. Et pour moi, c'était hors de question de me retrouver dans une vie au rabais, en fait. Dans une vie où je suis à côté de la société, où je ne peux plus rien apporter.
9: Des installations d'autant plus cruciales que le public malvoyant est amené à grandir. Selon l'OMS, son nombre devrait doubler d'ici à 2050, du fait notamment du vieillissement de la population.
1: Reportage signé Savannah Ruelan. Et puis, autre festival en ce moment, Visa pour l'image à Perpignan, dans le sud de la France. Et c'est le photojournaliste espagnol Luis Tato qui a remporté le Visa d'or pour son travail à Madagascar. Ses photos sur le soulèvement de la jeunesse Gen Z l'an dernier sur la Grande Île. À tout de suite, c'est presque 14h30 ici à Paris. Et midi et demi, temps universel, Afrique Midi avec vous, Mathis Slimano, bonjour.
14: Bonjour Charlotte Hydrac et bienvenue si vous nous rejoignez. Le journal est à la une, ce mariage qui a tourné au drame à Kinshasa. Un incendie s'est déclaré dans une salle des fêtes dans la nuit de vendredi à samedi. Au moins 12 personnes ont péri d'après un bilan encore provisoire. Le gouvernement congolais dit sa consternation et annonce durcir les contrôles de ces lieux accueillant du public où les normes de sécurité sont rarement respectées, nous dira un expert. Toute la vérité a rien que la vérité. Au Mali, le réseau des associations de lutte contre la corruption appelle à passer la gestion financière de la junte au pouvoir au peigne fin et réclame des audits. À la une également, l'inquiétude des citoyens et opérateurs économiques sénégalais après l'annonce d'un nouvel accord pour un prêt du Fonds monétaire international. La pénurie de carburant à Brazzaville, reportage à suivre dans la capitale où les files de véhicules continuent de s'allonger devant les stations. Et puis quand la politique s'invite sur les terrains de football, ce dimanche, les Aigles du Congo affrontent l'APR du Rwanda à Lubumbashi pour le premier tour préliminaire aller de la Ligue des Champions. L'actualité est marquée donc par ce terrible drame survenu à Kinshasa dans la nuit de vendredi à samedi. Alors que la fête battait son plein dans une salle des fêtes qui accueillait un mariage, un incendie s'est déclaré. Le bilan encore provisoire est lourd. 12 corps étaient recensés hier dans deux morgues. Le bourgmestre de Lingwala commune où se situe la salle des fêtes panacée met principalement en cause les conditions d'évacuation. Selon Norbert Mushigan Zindula, le lieu n'était pas aux normes pour accueillir ce type d'événement.
15: Ils étaient étouffés par la fumée et quand ils s'est précipité pour sortir, il y a eu bousculade, les gens se sont bousculés, les autres qui étaient déjà sous choc, sous traumatisme, on les a perdus comme ça. J'ai vu que c'est un endroit qui n'est pas approprié pour, comme salle de fête, même l'issue des secours qui a posé problème parce que les gens se sont entassés, ils étaient en train de vouloir fuir, mais il n'y avait pas vraiment la porte de sortie sur les escaliers. Et nombre d'autorités n'avaient pas su qu'il y avait une salle de fête là-bas, donc c'était presque dans la cachette.
14: Le bourgmestre de Lingwala, Norbert Mushigan Zindula, et après cet incendie meurtrier, le gouvernement congolais a exprimé sa profonde consternation. Patient Ligodi, vous nous avez rejoint, le gouvernement qui a également annoncé des mesures.
16: Ah oui, Mathis, d'abord, cette première décision, tous les gouverneurs de province doivent procéder sans délai au contrôle systématique des salles des fêtes, les vérifications concernant aussi tous les autres espaces aménagés doivent se faire pour accueillir notamment des manifestations publique ou les activités de loisirs. Et deuxième décision, la direction générale de la protection civile et les services de sécurité doivent participer à ces contrôles. Et troisième instruction, tout lieu qui ne répond pas aux normes doit être immédiatement fermé. Pour Kinshasa, la capitale, un rapport d'exécution est attendu dans un délai de 15 jours. Et en parallèle, l'enquête doit établir les circonstances et les causes de l'incendie, mais aussi les responsabilités éventuelles. Le gouvernement annonce également la poursuite de l'identification des corps, du suivi médical des blessés et de l'accompagnement de famille. Selon les bilans officiels toujours provisoires, 5 personnes restent hospitalisées, 21 autres sont donc dans un état de stabilité et d'autres sont sortis de l'hôpital avec un contrôle médical prévu dans les 48 heures. Et Mathis, les autorités promettent enfin de renforcer durablement la prévention et les contrôles dans tous les établissements ouverts au public sur le territoire national.
14: Un patient Ligodi. Et au-delà du contrôle, vous le disiez, de ces salles des fêtes, se pose aussi la question des normes, de l'aménagement à l'intérieur et autour de ces salles, ainsi que la gestion des taxes et le rôle des pouvoirs publics. Pour en parler, le professeur Guilain Amani, enseignant à l'Institut d'architecture et d'urbanisme de Kinshasa, il appelle à tirer les leçons de ce drame.
17: Et c'est connu de tous que ceux qui veulent organiser ces activités doivent payer des sommes quand même assez colossales. Et l'autorité établie, c'est-à-dire les pouvoirs publics, perçoivent d'ailleurs une taxe derrière toutes ces activités qui sont organisées. Et donc, il appartient du coup de s'assurer en amont que les salles qui organisent ou ceux qui organisent ces genres d'activités ou qui mettent à disposition de la population des salles ou des espaces respectent justement ces règles, sont en phase avec ce qui doit être fait, que ce soit du point de vue de la construction, du point de vue des règles urbanistiques, environnementales, d'hygiène, de sécurité incendie, d'accessibilité même, parce qu'on a parfois des salles de fête qui sont sur des petites ruelles ou dans un endroit exigu où véritablement un véhicule anti-incendie ne pourrait pas accéder. Donc c'est des véritables questions où on n'a peut-être pas de point d'eau à proximité. Donc tout ça elle doit être réfléchi pour que ce cas voilà serve de leçon pour prévenir les cas futurs.
18: Le professeur Guylain Amani, enseignant à l'Institut d'architecture et d'urbanisme de Kinshasa. Pas de victimes, cette fois en Côte d'Ivoire, après un incendie qui s'est propagé la nuit dernière dans un entrepôt de la Société des Transports Abidjanais. 55 autobus ont été endommagés, dont 40 entièrement calcinés, selon le communiqué de la SOTRA. Le feu aurait pris sur un autobus stationné pour des opérations de maintenance avant de se propager à d'autres véhicules. Une enquête a été ouverte pour déterminer l'origine de l'incendie. En Guinée, famille et avocats d'Alga Simou Diallo expriment leur inquiétude. Selon eux, le magistrat poursuivi pour provocation à la discrimination et association de malfaiteurs a été extrait hier de son lieu de détention à la prison de Koya près de Conakry pour être conduit vers une destination inconnue. Ses proches assurent que les autorités judiciaires ne savent pas où il se trouve. Le procès d'Alga Simou Diallo s'est ouvert vendredi à huis clos devant la Cour suprême. Il avait bien assisté à l'audience. RFI Midi 37 à Bamako, le monsieur anticorruption du Mali, saisi par le réseau des associations de lutte contre la corruption et la délinquance financière. Dans un document public, ce dernier demande au vérificateur général de faire un audit des marchés publics passés sous la transition militaire qui dure depuis maintenant 6 ans. Les détails, c'est avec Serge Daniel.
19: La fêtière, composée d'une centaine d'associations maliennes de lutte contre la corruption et la délinquance financière, veut la vérité, toute la vérité. 6 ans après le coup d'État qui a renversé l'ancien président Ibeka, pour ces associations, il faut passer au peigne fin la gestion des militaires. Un responsable du réseau des associations de lutte contre la corruption et la délinquance financière au Mali évoque quelques dossiers.
20: C'est tous les marchés d'acquisition de matériel et équipements militaires qui échappent à tous les mécanismes de contrôle, y compris à l'avion présidentiel.
19: Le dossier de l'avion présidentiel. Il y a quelques mois, à la surprise générale, la junte malienne a présenté au public un nouvel avion de commandement, l'ancien ayant été endommagé en 2024 lors d'une attaque djihadiste. Le nouvel aéronef aurait coûté 15,6 milliards de francs CFA pour un décaissement net entre 5 et 6 milliards de francs CFA. Trop beau pour être vrai ? Les associations maliennes anticorruption demandent au vérificateur général de mener des enquêtes. Au Mali, le premier poste budgétaire est la défense, le partenaire stratégique, la Russie. Serge Daniel, Dakar, RFI.
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18: Plus de 200 personnes ont battu le pavé hier dans la capitale sénégalaise. Manifestation contre la vie chère dans le cadre d'une campagne très suivie sur les réseaux sociaux à l'appel d'un collectif d'influenceurs et de simples citoyens. La campagne 30 jours pour le juste prix invite les Sénégalais à témoigner de la hausse généralisée du coût de la vie. Certains face caméra, d'autres filmant directement leurs courses. Cette fois-ci, c'est donc dans la rue qu'ils ont décidé de protester. Pauline Letrot qui était dans le cortège.
22: Des paniers vides en main, les manifestants veulent faire entendre l'urgence. En ce moment, même cuisiner le tiéboudienne, le plat familial du quotidien coûte cher. Jusqu'à 10 000 francs CFA, intenable pour Aïcha.
23: Je vais avoir cet argent-là où ? Aujourd'hui, par exemple, je vous prends mon exemple, je n'ai plus mangé la viande. Ça fait 4 mois que je ne mange pas la viande, je mange que le poisson. La classe moyenne souffre, madame.
22: Au-delà du panier des ménages, cette campagne contre la vie chère pointe des tarifs impensables et déconnectés du niveau de vie des Sénégalais. Dans les salles de sport, les restaurants et autres loisirs, cela touche aussi le logement dans la capitale. Bouli Galissa, chef de cabinet du maire de Dakar, est venu en simple citoyen.
24: Les agences immobilières, les propriétaires doivent savoir qu'ils ne sont pas à Paris, ils ne sont pas à Bruxelles, ils ne sont pas à New York. On est à Dakar, au Sénégal, au sud du Sahara, où le revenu mensuel minimum ici, c'est 60 000 francs CFA. La location doit refléter le revenu des Sénégalais. Sinon, les Sénégalais deviennent étrangers dans leur propre pays.
22: Et alors que le Sénégal tente de rembourser une dette colossale et qu'il vient de décrocher un nouveau prêt du FMI dans ce cadre, El Hadj, de son côté, craint un coût social élevé.
25: Quand on doit quelque chose à des créanciers à des dates courtes et que le FMI vient encore nous aider, je pense très bien qu'on va encore mettre la main dans la poche. Et là, nous, on est vraiment fatigués, on n'est pas prêt à accepter ça, franchement.
22: Cette semaine, le ministre de l'Économie a annoncé la fin des subventions généralisées à l'électricité. Pauline Troquier, Dakar, RFI.
18: Et le Sénégal face à une dette colossale qui a conclu, vous le disiez Pauline, un nouvel accord pour un prêt du Fonds monétaire international à hauteur de 2 milliards 200 millions de dollars. Si le programme conçu pour donner un coup de pouce aux finances publiques doit encore être soumis à l'approbation du FMI, eh bien il suscite déjà de nombreuses interrogations. En effet, pour décrocher cet accord, Dakar a accepté de traiter sa dette, c'est-à-dire de négocier avec un certain nombre de créanciers pour la rendre soutenable. Léa Lisa Vesterov pour les explications.
0: Seule la dette en euros et en dollars va être soumise à renégociation. Reste exclue pour le moment la dette régionale libellée en CFA, qui n'a pourtant cessé de grimper ces derniers mois. Pour traiter sa dette extérieure, les autorités ont confirmé qu'elles allaient se servir du cadre commun du G20, un mécanisme qui vise à aider les pays en difficulté à renégocier ou annuler certaines dettes, mais sous conditions strictes. En quoi vont consister les discussions? Le ministère de l'Économie et des Finances confirme qu'un report du paiement de certaines échéances sera demandé. Flou par contre sur de possibles demandes de réduction des montants à rembourser. Les discussions ne seront en tout cas ni simples ni rapides. Au vu du nombre de créanciers différents, la Chine et la France, mais aussi des détenteurs d'eurobonds et des banques commerciales aux intérêts tous différents. Or, il faut avancer vite car le Sénégal a promis de continuer à honorer ses échéances. Et l'avancée de ces négociations conditionne également l'obtention du prêt avec le FMI. Enfin, reste la question du coût social de cet assainissement des finances publiques. Si le ministre de l'économie, Cher Diba, a promis 300 milliards de francs CFA pour apurer les dettes auprès des entreprises publiques, il a aussi prévenu que les subventions à l'électricité seront revues pour bénéficier aux familles qui en ont véritablement besoin désormais. Léa Lisa Vesterov, Dakar. RFI.
18: L'économie au Congo-Brazzaville dans votre édition. Cela fait maintenant une semaine que le 1,5 million d'habitants de la capitale vit une nouvelle pénurie de carburant. De jour comme de nuit, les stations sont prises d'assaut par des automobilistes qui espèrent mettre quelques litres dans leur réservoir. Une pénurie qui se réduit à une panne de la CORAF, la Congolaise de raffinage, mais aussi au prix élevé du carburant raffiné sur les marchés internationaux. À Brazzaville, la correspondance de Loïcia Martial.
2: Devant cette station-service de Brazzaville, la longue file des voitures qui attendent le carburant dépasse les 100 mètres. Les yeux rougis par le manque de sommeil, Jonas, 43 ans, chauffeur de taxi, est désemparé.
3: Ah, mais vraiment, c'est compliqué. Tout le matin, vraiment, on est là. Pas le carburant, il n'y a pas de livraison, donc on ne sait pas comment on va faire.
2: Le scénario est quasiment le même. Devant cette station, en face du ministère des Finances, en plein centre-ville, Fred, chauffeur taxi de 39 ans, y a même passé la nuit.
4: Et ça nous fait pitié de vivre en pays producteur. On est là, les pères d'enfants, on est là, on dort à la station.
2: Quand quelques litres du précieux liquide sont enfin disponibles, les pompistes en profitent. Comme dénonce Junior, chauffeur de taxi moto.
5: Ils prennent parfois, au bout de 25 litres, ils prennent 5 000. Mettons eux à la cité, ils partent vendre ça à, le litre à 3 000. Donc moi qui achète le litre à 3 000, donc je préfère les courses à 500. Ça devenait mettons 1 000 francs, 1 500, 2 000.
2: Selon une source au ministère des hydrocarbures, la pénurie serait due à une panne qui touche l'unité de production du super à la Congolaise de raffinage. À cela, il faut ajouter la cherté du carburant raffiné à importer sur le marché international. Loïcia Martial, Brazzaville, RFI.
18: Au Cap-Vert, le lourd bilan d'un accident de la route. Au moins 25 personnes, principalement des enfants et des adolescents, sont morts hier soir lors d'un trajet en bus sur l'île de Fogo. D'autres personnes ont été blessées, certaines grièvement. Le bus aurait fait une sortie de route et chuté dans un ravin d'une trentaine de mètres de profondeur. Les opérations de secours se sont poursuivies tout au long de la nuit. 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Direction à présent la Côte d'Ivoire, où le secteur du spectacle vivant pourrait vivre une petite révolution. Toute personne physique ou morale qui veut exercer devra bientôt être titulaire d'une licence délivrée par le ministère de la Culture. Objectif pour les autorités, professionnaliser et assainir un secteur marqué par l'informel. On ne connaît ni le nombre d'entrepreneurs, ni le poids économique du secteur. Et c'est en ça que la réforme peut être utile, estime Chantal Djedjé, membre du collectif et directrice de la Fabrique Culturelle.
6: Tous ces artistes-là, ils créent de la valeur. Ils créent de la valeur mémorielle, ils créent de la valeur culturelle, il crée de la valeur des transmissions, de cohésion, mais aussi de la valeur économique. Et je pense que toutes les fêtières, hein, moi je fais les réunions avec toutes les fêtières, le conte, le slam, l'humour et tout, tout le monde est d'accord pour dire oui, il faut qu'on professionnalise parce que ça va nous faire du bien à nous. La première chose qu'il peut apporter, c'est de la visibilité, qu'on puisse dire Le spectacle vivant en Côte d'Ivoire, c'est tant de personnes, 2000, 3000, 4000, 5000, 10000 personnes qui travaillent au quotidien. Le spectacle vivant en Côte d'Ivoire, eh ben, c'est tant de chiffres d'affaires dans l'année. Et à partir du moment où l'État va pouvoir mettre ces chiffres-là, il va dire, ah, peut-être que ce secteur-là, économiquement, il a besoin qu'on le soutienne. Peut-être qu'on a besoin de mettre une salle dans telle ville parce qu'il y a une demande qui est là, parce qu'il y a un pouvoir économique. Voilà ce que ça va apporter. Ça va nous apporter de la visite, ça va nous apporter des infrastructures, ça va nous apporter du soutien de l'État. Donc pour moi, oui, cette réforme est nécessaire. Mais il faut qu'on professionnalise sans nous lester, en fait.
14: Un propos recueilli par Fanny Noaro-Cabré à Abidjan. Quand la politique s'invite sur les terrains de football, suite ce dimanche du premier tour préliminaire aller de la Ligue des Champions avec un match particulier du côté de Lubumbashi. Les Aigles du Congo affrontent l'APR du Rwanda. Une opposition forcément délicate en raison du contexte de tensions politiques et sécuritaires qui règnent entre les deux pays. Conséquence directe, le club champion du Congo devrait évoluer sans son public. Sur place, les détails de Pascal Mangala.
7: L'autorité politique de la province n'a pas souhaité prendre des risques sécuritaires. Le gouvernorat du Haut-Katanga a décrété le huis clos pour éviter tout incident. Une décision loin d'être un handicap pour le FC Les Aigles du Congo qui compte puiser dans son ADN de samouraï, à en croire le coach espagnol Alberto Samso.
8: La histoire des samouraïs japonais, c'est ça. Samouraï, les samouraïs travaillent avec silence, avec humilité. Mais quand il y a la lutte, lutte, mais avec toute la force, jusqu'à la fin. C'est notre ADN.
7: Les supporters congolais, pour leur part, espèrent voir le club quinois faire honneur au drapeau RD congolais dans un contexte sociopolitique tendu contre le Rwanda. Pablo Ngwej est président de l'entente de football de Lubumbashi.
10: Il ne faudrait surtout pas perdre, parce que c'est un match très prestigieux pour les Congolais. Donc, pour nous, le minimum qui nous ferait même encore mal, c'est un match nul.
7: Vision d'aigle dans les yeux et âme de samouraï sur le terrain, toute la République retient son souffle et attend mieux de la deuxième participation des vice-champions de RDC en Ligue des Champions. Pascal Mangala, Lubumbashi. RFI.
14: Un coup d'envoi du duel face à l'APR du Rwanda, 14h temps universel. D'ici là, il est midi 47, TU, c'est bien RFI que vous écoutez. Afrique Midi se poursuit.
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14: Et on fait le tour ensemble des grands titres de l'actualité internationale. Au lendemain d'un entretien de près de 3 heures au Kremlin avec Vladimir Poutine, les émissaires américains Steve Witkoff et Jared Kushner sont arrivés ce dimanche à Kiev, porteurs selon Donald Trump d'une proposition destinée à mettre fin au conflit avec la Russie. Des représentants français, britanniques et allemands sont également présents dans la capitale ukrainienne. On l'a dit, aux portes du pouvoir, l'extrême droite allemande va-t-elle transformer l'essai ce dimanche dans le Land de Saxe-Anhalt? L'AFD vise une victoire électorale historique et espère devenir le premier parti d'extrême droite à accéder au pouvoir au niveau régional dans le pays, et ce depuis la Seconde Guerre mondiale. Et puis quand la canicule joue les prolongations, 6 départements du sud-est de la France sont toujours ce week-end en vigilance orange, les 40 degrés dépassés localement. C'est une poupée que les petites filles ivoiriennes connaissent bien depuis plus de 10 ans maintenant. Naïma, poupée à la peau noire, occupe une place de choix dans les jouets des enfants. Une poupée dite ludo-identitaire et dont Frédéric Gara a rencontré la créatrice pour l'Afrique en marche.
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12: Bonjour, je suis Sarah Koulibaly, entrepreneur ivoirienne et directrice générale de Naïma Dolls. Maman de 2 enfants.
13: Et maman de Naïma aussi.
12: Oui, maman de Naïma, c'est ma fille aînée, donc je suis la maman de Naïma au carré.
13: Dans ses bureaux de la Palmeraie à Abidjan, Sarah Koulibaly, la maman de la marque Naïma Dolls, a fait d'un défi ludique pour sa première fille une entreprise prospère. Une réussite qui a débuté, comme souvent, avec une bonne idée et 3 bouts de ficelle.
12: Ben, je pense que je suis la première en Côte d'Ivoire et un peu plus loin, il paraît, à avoir pensé aux petites filles africaines en se disant ben, c'est pas normal qu'on joue avec des jouets qui ne nous ressemblent pas, simplement. Et donc, on a commencé à créer des petites Naïma pour la petite Naïma à qui j'ai donné vie il y a 11 ans maintenant. Ma mère, ma grand-mère, tout le monde a mis la main à la pâte dans ce projet. On n'a pas commencé avec grands moyens, hein. C'était 500 poupées, un site internet. Et oui, fonds propres et beaucoup de courage ou beaucoup de passion.
13: Daïba, une jolie poupée noire aux cheveux crépus, s'arrache dans les magasins de la Côte d'Ivoire, du Sénégal, du Gabon ou même encore en Europe et aux États-Unis. Victime de son succès, la production est passée en 11 ans de quelques centaines à 150 000 pièces par an. Mais pour répondre aux normes internationales, il a fallu abandonner le conditionnement et les robes façonnées à Abidjan pour une fabrication à l'étranger. C'est le revers d'une médaille qui a quand même permis à Daïba Dolls de passer d'une dizaine de salariés à près de 50 aujourd'hui, et avec une idée bien précise pour Sarah Koulibaly.
12: On abandonnait le conditionnement pour

0: Je vais rencontrer le gouvernement pour plaider en faveur des habitants, mais le dernier mot lui revient. J'ai créé ma société pour en tirer profit, pas pour la voir faire faillite. Mais le pouvoir des décisions appartient au gouvernement.
1: Face à la multiplication des accidents sur les chantiers miniers, la société civile Igwe, qui signifie « Allons-y », propose des actions concrètes. Conté Ngwando est son coordonnateur.
2: La proposition que nous faisons, c'est de mener une étude approfondie sur la gouvernance minière en République centrafricaine. C'est à partir de ce travail que nous aurons la possibilité de faire une campagne de sensibilisation auprès des détenteurs de permis miniers et peut-être aussi de saisir le parquet pour qu'une enquête soit ouverte parce que les cas d'accidents miniers sont énormes.
1: Pour les autorités, toute reprise des activités devra impérativement s'accompagner d'un renforcement des mesures de sécurité et d'une sensibilisation accrue des artisans miniers. Rolf Estève Doumerle, de retour de Zamboy, RFI.
3: Un reportage à retrouver sur le site RFI.fr ou l'application Pure Radio. Quand les modes africaines et japonaises se rencontrent, ça donne la marque de kimono Kirumono, des pièces imaginées et fabriquées à Paris par la créatrice Jeanne Messifouda, qui a rencontré Maria Afonso pour 100% création.
4: Cameroun, l'Afrique en miniature.
5: J'aime marcher, voyager, voir un peu ce qui se passe. Plus on rencontre des personnes, plus on a envie de créer et de rêver. Au niveau du choix des tenues, du choix des tissus, je ne m'interdis rien.
6: Jeanne Messifouda, fondatrice de Kirumono.
5: Kirumono, ça signifie ce que l'on porte sur soi. Et j'ai trouvé ça intéressant parce que c'est un nom qui n'est pas usité.
6: Jeanne Messifouda est née au Cameroun dans une famille où la mode est une passion. Cette ancienne directrice de la restauration d'entreprises de grands groupes se lance dans la mode en autodidacte après un déplacement aux Caraïbes.
5: J'avais fait un voyage en Guadeloupe et pour l'occasion, j'avais fait confectionner un kimono pour moi. Et devant la réaction des gens de l'aéroport d'Orly jusqu'en Guadeloupe, je me suis dit que je tenais quelque chose. Donc, en rentrant sur Paris, j'ai trouvé l'atelier, j'ai commencé à faire les dessins, les patrons et j'ai lancé ça. C'est parti très très vite. Donc, le voyage en Guadeloupe, c'était du 10 au 17 juin. Le premier shooting, je l'ai fait en octobre 2019 au Palais Vivienne et décembre 2019, j'ai fait le lancement à Châtelet. Je voulais vraiment créer quelque chose qui me ressemble. Alors le kimono, certes, je l'ai pas créé. C'est un vêtement qui existe depuis le XVIIe siècle. Mais avec les couleurs africaines, avec mes émotions et mon amour de la mode, j'ai voulu démocratiser ce vêtement qui en général est porté de manière très stricte. J'ai voulu un peu le rendre plus fun, mais tout en respectant effectivement la façon de le fermer, la façon de le tenir, parce qu'il y a un sens pour fermer le kimono. C'est pas anodin. Vous avez un sens qui signifie le deuil, et vous avez un sens qui signifie la vie. Donc j'ai étudié tout ça. C'est vraiment une passion que j'ai pour ce pays-là, le Japon, parce que je trouve que c'est une culture qui est sur la retenue, sur l'élégance et sur le mystère.
6: Fabriqué à Paris, fait à la main, Kirumono s'adresse à celles et ceux qui aiment prendre des risques.
5: Je crée pour les gens qui aiment la mode, qui veulent s'amuser en s'habillant, pour les gens qui aiment prendre des risques et qui aiment les vêtements bien finis. Parce que je ne suis pas dans la fast fashion, je suis vraiment dans des pièces qui sont uniques. J'ai fait une collection avec une doublure monogrammée et je voulais mettre en avant le travail français. C'est pour ça que j'ai décidé de travailler avec un maillot ouvrier de France.
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3: Maria Afonso, 100% création. Pour refermer cette édition 100% africaine, il est bientôt 15h à Paris. Merci à Mickaël Goncalves, aux manettes d'Afrique Midi, rédactrice en chef Karine Franck, responsable d'édition Caristan Isseri. Restez bien avec nous. Dans une minute, c'est un nouveau journal sur la Radio du Monde.
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2: Et pour l'heure, il est midi temps universel, 14h ici à Paris. Le tour du monde de l'actualité sur RFI de Kiev à Magdebourg en passant par Jakarta et Kousram. Bonjour, bienvenue.
3: Charlotte Hydrac.
2: Il est qualifié l'homme le plus dangereux d'Allemagne par le magazine Der Spiegel. Ulrich Zygmunt, leader de l'extrême droite dans la région de Saxe-Anhalt, où le vote est en cours pour un scrutin régional, le parti AfD pourrait l'emporter. Après Moscou, Kiev, les émissaires américains Jared Kushner et Steve Witkoff sont arrivés dans la capitale ukrainienne, une première avec des idées, je cite, pour mettre fin à la guerre. Une dangereuse escalade au Liban, selon son président, après de nouvelles frappes israéliennes dans le sud du pays. L'armée israélienne affirme avoir riposté à une attaque du Hezbollah.
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2: À suivre aussi des vols annulés ou détournés, le trafic aérien perturbé en Indonésie et des activités au ralenti à cause d'une éruption volcanique. Ursula von der Leyen arrive à Nuuk, au Groenland, la présidente de la Commission européenne, avec dans ses valises un plan d'investissement, un signal à Donald Trump. On y reviendra avec notre invitée, la chercheuse Céline Pélodex. Et puis du foot, mais pas que. Le journal des sports, c'est dans 10 minutes. Oui, ce serait une bascule, un scénario inédit en Allemagne où l'on vote donc en ce moment dans le Land de Saxe-Anhalt, dans l'Est, l'ex-RDA. Scrutin régional et enjeu national puisque le parti d'extrême droite AfD pourrait l'emporter, ce parti anti-immigration, eurosceptique, pro-russe. Il est en tête des sondages avec environ 40% des intentions de vote. Ambiance à la sortie d'un bureau de vote tout à l'heure à Magdebourg avec notre envoyé spécial. Muriel Paradon.
4: Sylvia, 66 ans, est psychiatre. Elle habite Berlin, mais est domiciliée à Magdebourg pour voter. Elle est venue exprès de la capitale apporter sa voix en faveur d'un parti de gauche et souhaite surtout faire barrage à l'extrême droite.
5: Je vote pour que l'AfD, qui est très haut dans les sondages, n'obtienne pas, espérons-le, la majorité absolue, mais que les partis démocratiques puissent former une coalition ensemble pour former un gouvernement minoritaire.
4: Peter, un électricien à la retraite, ne veut pas non plus d'un changement radical en Saxe-Anhalt.
6: Je veux que la situation politique reste stable, qu'il n'y ait pas d'expérimentation. Je ne crois ni au Père Noël ni aux promesses de l'AfD, qui ne va pas, par exemple, sortir des milliards de son chapeau pour faire baisser le prix de l'essence.
4: À la sortie d'un autre bureau de vote, Vera est une vieille dame bien apprêtée. Elle partage les positions pro-russes de l'AfD qui veut stopper les aides à l'Ukraine.
7: Pour moi, ce qui est important, c'est la sécurité. Que la politique menée à l'avenir soit une politique pour la paix et qui défende aussi les intérêts du peuple en Saxe-Anhalt.
4: Les premiers résultats du scrutin sont attendus vers 18h. Muriel Paradon, Magdebourg, RFI.
2: Et ce sera à suivre sur RFI, édition spéciale à partir de 18h10, temps universel. L'Ukraine, justement, on en parlait à l'instant, et c'est en train sécurisé que les deux émissaires américains sont arrivés à Kiev. Jared Kushner et Steve Witkoff, envoyés par Donald Trump avec, selon lui, des idées pour faire avancer la paix. Les deux hommes étaient hier à Moscou. Ils ont rencontré le président Vladimir Poutine pendant 3 heures, sans rien de saillant, rendu public en tout cas à l'issue, au-delà des formules diplomatiques. Emmanuelle Chaz, correspondante de RFI en Ukraine, on vous retrouve en direct de la capitale ukrainienne. Cette visite à Kiev de ses émissaires, c'est une première. Quelles sont les attentes ?
8: Alors, tout à fait, c'est une première. Et après l'accueil sur la place Sophie au centre de Kiev, Jared Kushner et Steve Witkoff sont reçus par Volodymyr Zelensky pour un entretien. Et les envoyés spéciaux américains, ils arrivent avec la proposition de Washington pour arrêter la guerre dans la foulée de leur visite à Moscou. Alors, Volodymyr Zelensky a annoncé être prêt pour cet échange. Il rappelle l'intérêt ukrainien pour mettre fin à la guerre en mettant l'accent sur la nécessité d'obtenir des garanties de sécurité. En amont de cette rencontre, le président ukrainien ukrainien s'est entretenu avec son équipe de négociation, dont le chef du cabinet présidentiel, Kirill Budanov, et Roustem Oumirov, qui est à la tête du renseignement extérieur. Et Volodymyr Zelensky indique que les conditions ukrainiennes pour la paix sont prêtes. De son côté, le ministre des Affaires étrangères, Indesibia, précise quant à lui que sur le terrain, les gains réalisés cet été par la Russie sont minimes, 5 km² pour le mois d'août, une façon pour Kiev de signaler que les prétentions territoriales russes ne correspondent pas à la réalité du terrain, contrairement à ce qu'affirme Vladimir Poutine aux envoyés américains.
2: Emmanuel Chaz en direct de Kiev, on vous retrouvera tout à l'heure pour suivre donc cette visite au Liban dans le sud. Un ordre d'évacuation suivi de frappes israéliennes tout à l'heure, des frappes contre un bâtiment utilisé par le Hezbollah selon l'armée israélienne. Le ministère libanais de la Santé a fait état de 4 tués. Une dangereuse escalade, selon le président libanais Joseph Aoun, appelle Washington et la communauté internationale à faire cesser les attaques israéliennes sur son territoire. Israël responsable de la sécurité des Palestiniens en Cisjordanie occupée. C'est le message fort porté hier par l'ambassadeur américain dans l'État hébreu, Mike Huckabee. On en parlait ici même. Il s'est rendu dans le territoire palestinien donc occupé où les attaques de colons israéliens sont quotidiennes. Le diplomate américain a condamné ces violences, charge inédite, mais sans pour autant critiquer Israël et en dénonçant uniquement l'action d'une minorité qualifiée d'extrémiste. Dans l'immédiat, en tout cas, rien ne change à Kousra, où des maisons sont assiégées depuis plusieurs semaines, Frédéric Misselin.
9: Cela fait 4 semaines que la maison de Loa Iridi est assiégée. Il est à l'intérieur, encerclé par des colons violents et l'armée israélienne qui a décrété autour de sa propriété une zone militaire fermée.
10: La situation est toujours la même. Nous sommes toujours assiégés. On ne peut pas entrer et sortir librement. Personne n'est autorisé à venir nous voir ou à nous approvisionner. Pour cela, il faut une coordination avec l'armée israélienne et ça prend 3 à 4 jours à chaque fois.
9: La semaine dernière, un colon de 19 ans, soupçonné d'avoir pris part aux attaques à Kousra, a été arrêté. C'est la première interpellation annoncée dans cette affaire, mais Loa Iridi confirme, ceux qui le menacent n'ont pas quitté les lieux.
10: On voit toujours les colons circuler librement autour de notre maison. La dernière fois que je les ai vus, c'était la nuit dernière. Il y en avait 3 et ils étaient à 250-350 mètres de chez moi.
9: Loa Iridi est palestinien et citoyen américain. Il réclame l'aide des États-Unis pour stopper le siège, sans résultat pour l'instant. Frédéric Misselin, Jérusalem, RFI.
2: L'impasse diplomatique en Iran, le négociateur en chef iranien menace aujourd'hui de ripostes plus rapides et plus intenses, je cite, aux attaques américaines. Cette guerre au Moyen-Orient et ses conséquences économiques avec des effets dominos, la Turquie notamment a relevé sa prévision d'inflation pour la fin de l'année à 28,4%. Il s'appelle Anak Krakatoa, cela signifie enfant du Krakatoa, un volcan tout feu tout flamme en Indonésie. Il est en éruption en ce moment. Conséquence en cascade, des centaines de vols perturbés, des pêcheurs à quai. Une partie de l'archipel tourne au ralenti. Nicolas Feldman, bonjour.
11: Bonjour.
2: Et cela à cause d'un épais nuage de cendres.
11: Oui, les images satellites montrent un immense nuage de fumée dans le ciel. D'après les autorités, les cendres s'élèvent jusqu'à 6000 mètres d'altitude du côté de Java et même jusqu'à 15 000 mètres au-dessus de Sumatra. Résultat, 8 aéroports ont suspendu leur activité, dont celui de la capitale Jakarta. Ce sont 150 000 personnes qui sont en ce moment clouées au sol. Ailleurs dans le pays, des écoles ont fermé leurs portes, des pêcheurs ont annulé leur sortie en mer. Par précaution, les bateaux ont désormais interdiction d'aller dans un rayon de 3 km autour du volcan. L'Agence nationale de gestion des catastrophes appelle sur place à la prudence en cas de retombée des cendres. Il est recommandé notamment de porter un masque et des lunettes de protection. Ces éruptions volcaniques, l'Indonésie y est habituée. L'archipel se trouve en effet sur la ceinture de feu du Pacifique. La dernière éruption de ce volcan en 2018 avait provoqué un tsunami avec plusieurs centaines de morts à Java et à Sumatra. Cette fois-ci, les autorités se veulent rassurantes. L'activité du volcan pourrait s'intensifier, mais pour l'instant, le risque de tsunami est écarté.
2: Nicolas Feldman, l'espoir territoire de plus en plus mince, mais l'espoir quand même relancé au Népal après le sauvetage de 4 survivants ces dernières 48 heures des miraculés, 11 jours après la crue meurtrière. Les recherches continuent, un deuil national est prévu ce lundi. En France, la porte-parole du gouvernement défend le plan de soutien au gouvernement pour l'agriculture, chiffré à 1 milliard d'euros d'aide d'urgence après un été de sécheresse et de canicule. Insuffisante selon les syndicats agricoles, mais l'effort est colossal au regard du contexte budgétaire, répond Maude Bréjon, qui évoque aussi la responsabilité des assureurs, de la grande distribution ou encore du consommateur pour acheter des aliments produits en France. RFI 14h10 à Paris, direction les stades. Avec vous, Olivier Pron, bonjour.
12: Bonjour Charlotte, bonjour à tous.
2: Beaucoup de foot encore au programme ce dimanche et la fin notamment de la troisième journée de Ligue 1 en France.
12: Un championnat où en dehors du leader Monaco, quelques équipes en vue se prennent un peu les pieds dans le tapis. En ce début d'exercice, le PSG, on l'a déjà dit, 2 points en 3 matchs. Lens, son dauphin la saison dernière, 2 défaites en 3 matchs. Hier, 1-0, battu donc par Lorient. Lyon et Lille, 2e et 3e, tiennent leur rang et Marseille aime arrêter. Être dans ce cas une victoire, un revers pour l'heure du côté de la Canebière. Et ce soir, Paris qui pointe son nez au Vélodrome, pas le Paris SG, mais l'autre, le FC, le Paris FC, 5e, avec 4 unités, plutôt bien lancé donc. L'OM qui est également engagé en Ligue Europa dès jeudi prochain, pourra-t-il efficacement mener de front les deux compétitions avec un effectif délesté de plusieurs joueurs importants lors du dernier mercato, mais sans la moindre recrue, faute d'argent. L'entraîneur Bruno Genesio avait anticipé cette mise au régime sec. Il ne s'interdit pas de viser haut en termes d'objectifs, mais pas trop haut quand même.
13: Parler de Ligue des Champions serait irresponsable pour moi aujourd'hui. Mais on est à l'Olympique de Marseille, on se doit d'être ambitieux. Dans un premier temps, mon objectif, c'est d'avoir de la continuité dans notre jeu. Parce que je reste persuadé que si on a de la continuité dans les contenus de nos matchs, on aura des résultats. Et après, le football, c'est un sport qui est tellement capricieux qu'on peut pas prévoir les choses à l'avance. Mais je vous dis pas qu'on va s'empêcher de rêver. Pourquoi pas ? Mais aujourd'hui, je préfère être prudent. Voilà, on est en construction, donc il va falloir qu'il y ait un travail qui se mette en place aussi, qui va peut-être prendre du temps, ou pas, mais en tout cas on travaille là-dessus.
12: Il doit être normand, Bruno Genesio.
2: Oh, il peut rêver, on essaie de rêver.
12: Bien sûr, c'est bien la seule chose qui soit gratuite dans le football, le rêve. Marseille-Paris-FC, coup d'envoi 18h45, temps universel. Autre match du jour, 3 Strasbourg, 13h, TU, puis Angers-Rennes.
2: Allez, on joue aussi en Angleterre aujourd'hui avec un derby londonien alléchant.
12: Oui, il y en a quelques-uns dans la saison. Troisième journée de Première Ligue et Arsenal tenant du titre qui accueille Chelsea. 15h30, temps universel, le 3e face au 4e. Arteta contre Xabi Alonso, ex-coéquipier, aujourd'hui entraîneur et donc adversaire. Celui des Blues espère avoir profité du mercato durant lequel il a beaucoup dépensé pour combler les manques de la saison dernière. On écoute Xabi Alonso.
14: Je pense que nous sommes prêts. Je suis satisfait de l'effectif, de sa profondeur et de la saine concurrence que nous avons à différents postes. Il y a aussi un bon équilibre entre des joueurs à des stades de carrière différents, des joueurs expérimentés, des jeunes joueurs et des joueurs qui sont déjà à un bon niveau de maturité. Nous devons maintenant créer cette énergie tout au long de la semaine afin d'être performants le week-end. Pour l'instant, nous n'avons disputé que 2 matchs, mais c'est un bon début. Et maintenant, nous savons qui fera partie du groupe et c'est une bonne chose d'avoir des certitudes.
12: Xabi Alonso avec Chelsea en déplacement à Arsenal, 15h30 TU, juste après Everton-Manchester United. En Espagne, signalons le déplacement du leader Barcelone à Valence, 17e, 14h15.
2: Allez Olivier, la suite en plus bref, on n'est pas très en avance du tennis, de la Formule 1.
12: Et deux Français à l'honneur, Arthur Géa à l'US Open, 87e mondial et lucky loser, vous savez ce que c'est ?
2: Non.
12: C'est-à-dire qu'il a bénéficié d'un forfait avant le premier tour et a donc été repêché par les organisateurs après qu'il ait lui perdu en qualification. Arthur Géa, donc, dernier Français en lice et en 8e de finale, après avoir battu l'Américain Zeng en 5 manches. Il affrontera demain lundi le Néerlandais Van de Sandschulp, pas mal, hein, pour une place en quart. En Formule 1, Pierre Gasly s'élancera dans 45 minutes en position de pointe du Grand Prix d'Italie à Monza devant George Russell et la Ferrari de Charles Leclerc.
2: Olivier Pron, vous n'êtes pas un lucky loser. Merci à vous, à tout à l'heure. 11h14, pile à Nuuk, au Groenland, où Ursula von der Leyen, la présidente de la Commission européenne, va entamer une visite de 2 jours, ce territoire autonome danois, que Donald Trump a plusieurs fois, vous vous en souvenez, menacé d'annexer. Bonjour Cécile Pélodex.
15: Bonjour.
2: Merci d'être avec nous en direct, docteur en sciences politiques, chercheuse associée au laboratoire Pacte de Sciences Po Grenoble, spécialiste de l'Arctique et des questions d'autonomie stratégique. Au départ, on le rappelle, ce voyage, il devait avoir lieu un peu plus tôt cette année, au moment donc on parlait beaucoup du Groenland. Il a été décalé à cause d'élections au Danemark. Globalement, quels sont les enjeux aujourd'hui pour l'Union européenne ?
15: Alors pour l'Union européenne, il y a deux enjeux très forts. Il y a d'abord un enjeu politique et puis un enjeu économique. La dimension politique est très forte. La visite d'Ursula von der Leyen est un soutien qui est essentiel au Groenland. Vous l'avez dit, face aux prétentions américaines, l'Union européenne a déclaré à plusieurs reprises qu'elle n'acceptait pas les menaces d'annexion du président Trump. Et il s'agit pour l'Union européenne de réaffirmer sa solidarité vis-à-vis du Groenland dans le cadre de relations qui sont entre l'Union européenne et le Groenland, de très bonnes relations de coopération depuis plusieurs décennies.
2: Donald Trump avait relâché la pression il y a quelques mois. Il avait écarté le recours à la force pour prendre le contrôle du Groenland. Où est-ce qu'on en est ? La pression n'a pas disparu pour autant ?
15: Non, pas du tout. En fait, ce qui s'est passé, c'est que ces derniers mois, l'attention de Donald Trump s'est déportée vers le détroit d'Ormuz. Mmh. Mais les ambitions américaines vis-à-vis du Groenland sont toujours intactes. Et ne serait-ce que le 7 juillet dernier, lors du sommet de l'OTAN, le président Trump a réitéré ses menaces, et avec cette fois d'autres arguments qui seraient de retirer tous les soldats américains d'Europe s'ils ne pouvaient pas obtenir le contrôle du Groenland.
2: Et puis il y avait aussi des informations en août sur les préparatifs d'une compagnie pétrolière américaine dans une région isolée de l'île. Ursula von der Leyen, là, arrive avec dans ses bagages un programme d'investissement. Selon le Financial Times, elle devrait proposer un soutien de 200 millions d'euros supplémentaires. À quoi sont destinés ces investissements ?
15: Alors, il faut savoir que la Commission européenne, l'Union européenne octroie déjà des subventions de façon très conséquente, et qu'elle a récemment doublé le montant de ces subventions pour le Groenland. Donc, le budget pluriannuel de l'Union européenne pour le Groenland s'élève désormais à 530 millions d'euros. C'est un budget qui sert à l'éducation, au développement durable et plus récemment également au développement des ressources stratégiques. Ce dont il est question, c'est d'un paquet exceptionnel qui s'ajoute à ce budget pluriannuel. Donc un investissement de 200 millions d'euros qui sera un budget orienté vers des projets.
2: Quel type de projet ?
15: Alors, pour l'instant, on n'a pas vraiment les détails, mais il s'agira certainement des matières premières critiques, d'énergie, de capacités administratives et plus largement d'infrastructures et de résilience économique.
2: Et comment est-ce que c'est perçu, ça, côté groenlandais ? Vous évoquiez tout à l'heure une bonne coopération. Quelles sont les attentes ? Est-ce qu'il y a un lien de confiance, justement, envers l'Union européenne ?
15: Les relations entre l'Union européenne et le Groenland se sont véritablement renforcées et sont très très bonnes. Depuis plusieurs décennies, il y a ce programme donc de subvention de l'Union européenne, mais plus spécifiquement, le soutien que l'Union européenne a démontré vis-à-vis du Groenland lors de la crise avec les États-Unis a été très très bien perçu. Donc la solidarité européenne est un élément très très fort de la relation avec le Groenland. Un sondage de l'année dernière montre que 60% des Groenlandais sont favorables à un rapprochement vers l'Union européenne.
2: En même temps que cette visite d'Ursula von der Leyen, il y a en ce moment un exercice militaire de l'OTAN qui se prépare, qui va débuter là au Groenland, qui réunit des soldats de 10 pays. Est-ce que l'enjeu, c'est aussi la complémentarité entre l'OTAN et l'Union européenne ?
15: Il y a de la part des pays européens la volonté de démontrer qu'ils sont capables d'assumer leurs responsabilités en matière de sécurité arctique. Donc il y a eu déjà l'année dernière une opération Arctic Light en 2025, et puis cette opération dont tout le monde se souvient, Arctic Endurance, qui était une opération également européenne qui a été menée un peu en urgence afin de dissuader une intervention américaine sur le sol groenlandais. néerlandais. Depuis, cette opération Arctic Endurance a été intégrée à l'OTAN et les opérations de l'OTAN au Groenland se poursuivent. Et c'est relativement judicieux de renforcer la sécurité de l'île dans le cadre de l'OTAN car ça permet d'éviter d'antagoniser Donald Trump dans cette sécurisation du Groenland.
2: Donc renforcer cette dimension européenne au sein de l'OTAN.
15: Oui, c'est une voie vers laquelle l'Union européenne s'oriente, renforcer ou européaniser l'OTAN, mais c'est un chemin qui sera très long. Mais il y a des initiatives concrètes qui sont déjà mises en œuvre, ou en tout cas qui tendent à être mises en œuvre, notamment sur le flanc est de l'Union européenne, avec des projets comme le bouclier aérien européen ou la défense contre les drones.
2: Et on évoquait les appétits américains, mais il y a bien sûr aussi ceux de la Chine et de la Russie sur le Groenland, zone géostratégique pour ces nouvelles routes maritimes et vous le disiez, ces matériaux critiques. Merci beaucoup à vous, Céline Pelodec. Je précise que vous serez auditionnée par le Parlement danois la semaine prochaine. Merci à vous, très bonne journée. On suivra ce déplacement d'Ursula von der Leyen à Nuuk, où les températures sont comprises aujourd'hui entre 4 et 12 degrés. C'est une reprise après près de 3 ans d'interruption dans la bande de Gaza, le retour du championnat des clubs de football palestinien. Le tournoi vient de débuter, malgré les destructions, malgré les conditions difficiles. Un symbole d'espoir et de vie, selon le président de la fédération de foot. C'est un reportage à Gaza, signé Rami El-Megari avec Frédéric Misselin à Jérusalem.
16: Ce sont les équipes de foot de Rafah qui s'affrontent pour ce match inaugural. Les bleus foncés contre les bleus ciel. Le public attentif est assis sur des chaises en plastique grise autour d'un terrain recouvert d'une pelouse synthétique fatiguée. Moaz n'aurait raté la reprise du championnat sous aucun prétexte.
17: Ah, quel sentiment de joie immense. Ces matchs nous donnent à nouveau espoir, force et volonté. Le retour des activités sportives nous rappelle des souvenirs de la vie avant la guerre. On nous a privés de bien des choses pendant 3 ans, notamment de regarder des matchs et de jouer au football. De nombreux talents sont morts pendant cette période.
16: Un coup de sifflet sportif pour l'événement, mais c'est aussi l'occasion pour les Gazaouis de rendre hommage à ceux qui sont morts pendant la guerre. Un millier de footballeurs, de supporters, Abderrahman Saleh a remis les crampons pour l'occasion.
18: Je trouve que c'est un très beau moment. Nous reprenons les matchs, mais nous pensons aussi aux familles qui sont endeuillées. Je me sens vraiment bien de jouer à nouveau après plus de 3 ans d'absence. Nous aimons tellement le football, mais c'est vrai que la guerre nous a fatigués, épuisés. Mais ça va mieux, grâce à Dieu.
16: Le responsable de la communication de la fédération, Mustapha Siam, délivre un message plus politique.
19: Plus de 240 clubs palestiniens participent à cette compétition. Nous voulons dire au monde entier, le peuple palestinien est victime d'un génocide et le sport palestinien est confronté à une guerre existentielle menée par Israël. Par conséquent, chaque joueur qui tape dans le ballon à Gaza, en Cisjordanie et dans la diaspora, porte ce message et l'histoire d'une souffrance qui dure depuis plus de 3 ans maintenant.
16: La fédération espère que le club champion de la bande de Gaza pourra à l'avenir affronter celui de Cisjordanie, compliqué puisque les territoires palestiniens sont occupés, morcelés, la bande de Gaza isolée. Ralil a bien joué pour le match d'ouverture, mais il n'arrive pas à se réjouir complètement. Ses sentiments sont mitigés.
20: Je ne sais pas trop comment expliquer ce que je ressens. Est-ce que nous sommes heureux ou tristes pour les personnes qu'on a perdues, pour l'ampleur des dégâts ces dernières années? Nous avons perdu beaucoup de jeunes, des amis sportifs, que ce soit des entraîneurs, des joueurs ou des supporters. Franchement, on a vraiment perdu beaucoup de monde. Mais le football, c'est toute notre vie.
16: La compétition va se poursuivre au cours des prochaines semaines. Rami El-Megari dans la bande de Gaza, Frédéric Misselin, Jérusalem, RFI.
2: C'est l'un des grands rendez-vous de la semaine à venir. Paris va accueillir, ce sera mercredi et jeudi, va accueillir donc le premier sommet international sur l'espace. Ça va se passer au Grand Palais. L'espace abordé dans cet événement, non plus seulement d'un point de vue scientifique, mais comme un nouvel espace de confrontation stratégique. Chronique, ligne de défense, signé Franck Alexandre.
0: Puisqu'il est désormais question de possibles conflits en orbite, les questions militaires seront au cœur du sommet international de l'espace. Et dans ce domaine, la défense commence au sol, insiste le colonel Sébastien Pagès, adjoint au chef d'état-major du commandement de l'espace.
21: Il y a des menaces à la fois sur ce qui est en orbite, donc les satellites, mais il y a également des menaces sur le segment sol, puisqu'un système spatial, c'est pas juste un satellite qui tourne, c'est avant tout une grosse infrastructure au sol. Et d'ailleurs, la majorité des menaces pèsent sur les infrastructures au sol. Donc c'est du sabotage, ça va être des frappes, de la neutralisation de telle ou telle infrastructure sol. C'est de l'attaque cyber. Donc ça, c'est ce qu'on constate en 2022, quand le conflit débute entre l'Ukraine et la Russie. La première attaque des Russes, c'est sur la constellation de satellites Viasat, qui était utilisé par les forces ukrainiennes.
0: Puisque la compétition se transporte en orbite, le deuxième enjeu du sommet sera de prévenir les rivalités.
21: Le traité de 1967 dit pas d'armes de destruction massive dans l'espace tournées vers le sol. Tout le reste, c'est autorisé. Et ça laisse quand même pas mal de marge. L'une des menaces, ce sont des menaces cinétiques directes. Très concrètement, on va détruire un satellite. La Chine a démontré cette capacité, la Russie, mais l'Inde l'a fait également, les États-Unis l'ont fait. Toute puissance qui est dotée d'une capacité balistique, technologiquement, a les capacités de détruire un satellite. C'est une arme qu'on surveille de très près, une capacité. Mais pour autant, on promeut des comportements responsables dans l'espace, puisque c'est quand même un milieu qui est un bien commun et pour lequel les débris n'ont pas de cible.
0: Le sommet de Paris entend donc jeter les prémices de règles communes pour que l'espace ne devienne pas un Far West. Les constellations du type Starlink étant devenues indispensables aux opérations militaires se multiplient. La Chine prévoit par exemple d'envoyer 20 000 satellites de communication et Elon Musk évoque 1 million de satellites. Par conséquent, la congestion guette, souligne le colonel Pagès.
21: 1 million de satellites, on commence à réfléchir à la notion de coque. En gros, ça va créer une coque sur les orbites basses. Et donc nous, ce qui est important, c'est de pouvoir déjà y accéder. Donc il reste de la place pour d'autres satellites que Starlink. Et puis c'est de pouvoir traverser cette première coque qui est en orbite basse pour pouvoir accéder aux autres orbites. Ce que je peux vous dire, c'est qu'on est sur tout le spectre des opérations spatiales militaires. Et celui sur lequel on est en train de se préparer, ce sont nos satellites d'action dans l'espace. Vous avez peut-être entendu parler de Yoda, Toutatis. Ces satellites-là arriveront avant 2030, ces premiers satellites démonstrateurs.
0: Dans un contexte géopolitique tendu, des militaires du monde entier sont attendus à Paris. Ils débattront des nouveaux risques spatiaux.
2: Ligne de défense avec Franck Alexandre. Toutes les semaines, c'est à retrouver sur RFI.fr. Sur RFI, dans un peu plus de 3 minutes, ce sera Afrique Midi, toute l'actualité africaine. Mais d'abord, cette innovation dans les concerts pour inclure le public malvoyant ou non-voyant. Les pratiques se développent au fil des ans. Avec par exemple le festival Rock en scène, c'était fin août près de Paris, qui a expérimenté pour la première fois un système d'audio-description. Ça donne quoi, Savannah Ruellan?
22: Pionnière de l'audio-description de concerts en France, l'association Valentin à Huy accompagne déjà 4 festivals de musique dans leur démarche d'inclusivité. Pour Rock en scène, ils ont fait appel à Morgane Renaud, auteur et narrateur d'audio-description chevronné. Depuis sa cabine insonorisée, il commente le concert, un exercice à la fois descriptif et artistique.
23: Je vais essayer de faire vivre le concert en live visuellement, parce qu'en fait, il arrive aussi très souvent que le public réagisse à ce que fait l'artiste. Et rien de plus frustrant pour un spectateur non-voyant d'entendre les gens réagir sans comprendre pourquoi. Et l'idée, c'est ça aussi, c'est que tout le monde vive le concert en même temps.
24: Les musiciens entrent sur scène en haranguant la foule. Ils portent des lunettes de cycliste des années 90, des lunettes noires. Une chemise blanche ouverte, un pantalon noir.
22: Cette année, ils sont seulement 4 à bénéficier du dispositif. Justine, 27 ans, souffre d'achromatopsie. Elle ne voit pas les couleurs et a une acuité visuelle de 2 sur 10. Au début, elle n'était pas convaincue par ce dispositif qui ajoute du son au son qu'elle perçoit déjà.
25: Ça m'a rajouté beaucoup d'informations en plus que, en fait, je me rends compte que je n'avais pas quand je regardais un concert. Et par exemple, ça peut être les jeux de lumière, les couleurs, comment sont habillés les artistes.
22: Sans l'audio-description, Justine ne serait pas venue à Rock en scène.
25: Je vais être un peu comme les autres. Je vais voir des détails que les gens du public arrivent à voir. Et ça, je trouve ça génial parce qu'on essaie de se mettre au même niveau. Et par exemple, quand Joe va lever la main pour faire signe au public, ben là, on sait qu'on va pouvoir l'accompagner, être avec lui. Alors qu'en temps normal, on ne le verrait pas et En tout cas, ça nous rapproche, on nous inclut en fait.
22: Une étude de la Fondation Handicap Malakoff Humanis menée sur 850 personnes révèle que 75% des interrogés ont fréquenté un lieu culturel par an au cours des dernières années. Mais parmi ces lieux, les festivals et concerts arrivent en dernier. Anne-Gaëlle Tardieu est référente du dispositif.
1: L'audiodescription, j'ai envie de dire, c'est la partie la plus visible de l'iceberg. Et l'accessibilité, c'est aussi les sensibiliser au transport pour aller jusqu'à leur événement. C'est l'accessibilité numérique, comment on communique avec des personnes déficientes visuelles, des événements. Le public qui perd la vue peut avoir renoncé en fait à des choses. Moi, je perds la vue progressivement depuis l'âge de 36 ans. Et pour moi, c'était hors de question de me retrouver dans une vie au rabais, en fait. Dans une vie où je suis à côté de la société, où je ne peux plus rien apporter.
22: Des installations d'autant plus cruciales que le public malvoyant est amené à grandir. Selon l'OMS, son nombre devrait doubler d'ici à 2050, du fait notamment du vieillissement de la population.
2: Reportage signé Savannah Ruellan. Et puis, autre festival en ce moment, Visa pour l'image à Perpignan, dans le sud de la France. Et c'est le photojournaliste espagnol Luis Tato qui remporte le Visa d'or pour son travail à Madagascar. Ses photos sur le soulèvement de la jeunesse Gen Z l'an dernier sur la Grande Île. A tout de suite, presque 14h30 ici à Paris. Et midi et demi, temps universel, Afrique Midi avec vous, Mathis Slimano, bonjour.
3: Bonjour Charlotte Idrac et bienvenue si vous nous rejoignez. Le journal est à la une, ce mariage qui a tourné au drame à Kinshasa. Un incendie s'est déclaré dans une salle des fêtes dans la nuit de vendredi à samedi. Au moins 12 personnes ont péri d'après un bilan encore provisoire. Le gouvernement congolais dit sa consternation et annonce durcir les contrôles de ces lieux accueillant du public où les normes de sécurité sont rarement respectées, nous dira un expert. Toute la vérité a rien que la vérité. Au Mali, le réseau des associations de lutte contre la corruption appelle à passer la gestion financière de la junte au pouvoir au peigne fin et réclame des audits. À la une également, l'inquiétude des citoyens et opérateurs économiques sénégalais après l'annonce d'un nouvel accord pour un prêt du Fonds monétaire international. La pénurie de carburant à Brazzaville, reportage à suivre dans la capitale où les files de véhicules continuent de s'allonger devant les stations. Et puis quand la politique s'invite sur les terrains de football, ce dimanche, les Aigles du Congo affrontent l'APR du Rwanda à Lubumbashi pour le premier tour préliminaire aller de la Ligue des Champions. L'actualité est marquée donc par ce terrible drame survenu à Kinshasa dans la nuit de vendredi à samedi. Alors que la fête battait son plein dans une salle des fêtes qui accueillait un mariage, un incendie s'est déclaré. Le bilan encore provisoire est lourd. 12 corps étaient recensés hier dans deux morgues. Le bourgmestre de Lingwala commune où se situe la salle des fêtes panacée met principalement en cause les conditions d'évacuation. Selon Norbert Mushigan Zindula, le lieu n'était pas aux normes pour accueillir ce type d'événement.
4: Ils étaient étouffés par la fumée et quand ils s'est précipité pour sortir, il y a eu bousculade. Les gens se sont bousculés. Les autres qui étaient déjà sous choc, sous traumatisme, on les a perdus comme ça. J'ai vu que c'était un endroit qui n'est pas approprié pour, comme salle de fête. Même l'issue des secours qui a posé problème parce que les gens se sont entassés. Ils étaient en train de vouloir fuir, mais il n'y avait pas vraiment la porte de sortie sur les escaliers. Et nombre d'autorités n'avaient pas su qu'il y avait une salle de fête là-bas, donc c'était presque dans la cachette.
3: Le bourgmestre de Lingwala, Norbert Mushigan Zindula, et après cet incendie meurtrier, le gouvernement congolais a exprimé sa profonde consternation. Patient Ligodi, vous nous avez rejoint, le gouvernement qui a également annoncé des mesures.
5: Ah oui, Mathis, d'abord, cette première décision, tous les gouverneurs de province doivent procéder sans délai au contrôle systématique des salles des fêtes, les vérifications concernant aussi tous les autres espaces aménagés doivent se faire pour accueillir notamment des manifestations publiques ou des activités de loisirs. Et deuxième décision, la direction générale de la protection civile et les services de sécurité doivent participer à ces contrôles. Et troisième instruction, tout lieu qui ne répond pas aux normes doit être immédiatement fermé. Pour Kinshasa, la capitale, un rapport d'exécution est attendu dans un délai de 15 jours. Et en parallèle, l'enquête doit établir les circonstances et les causes de l'incendie, mais aussi les responsabilités éventuelles. Le gouvernement annonce également la poursuite de l'identification des corps, du suivi médical des blessés et de l'accompagnement de famille. Selon les bilans officiels toujours provisoires, 5 personnes restent hospitalisées, 21 autres sont donc dans un état de stabilité et d'autres sont sortis de l'hôpital avec un contrôle médical prévu dans les 48 heures. Et Mathis, les autorités promettent enfin de renforcer durablement la prévention et les contrôles dans tous les établissements ouverts au public sur les territoires nationaux.
3: Un patient Ligaudy. Et au-delà du contrôle, vous le disiez, de ces salles des fêtes, se pose aussi la question des normes, de l'aménagement à l'intérieur et autour de ces salles, ainsi que la gestion des taxes et le rôle des pouvoirs publics. Pour en parler, le professeur Guilain Amani, enseignant à l'Institut d'architecture et d'urbanisme de Kinshasa, il appelle à tirer les leçons de ce drame.
6: C'est connu de tous que ceux qui veulent organiser ces activités doivent payer des sommes quand même assez colossales. Et l'autorité établie, c'est-à-dire les pouvoirs publics, perçoivent d'ailleurs une taxe derrière toutes ces activités qui sont organisées. Et donc, il appartient du coup de s'assurer en amont que les salles qui organisent ou ceux qui organisent ces genres d'activités ou qui mettent à disposition de la population des salles ou des espaces respectent justement ces règles, sont en phase avec ce qui doit être fait, que ce soit du point de vue de la construction, du point de vue des règles urbanistiques, environnementales, d'hygiène, de sécurité incendie, d'accessibilité même, parce qu'on a parfois des salles de fête qui sont sur des petites ruelles ou dans un endroit exigu, où véritablement un véhicule anti-incendie ne pourrait pas accéder. Donc c'est des véritables questions où on n'a peut-être pas de point d'eau à proximité. Donc tout ça doit être réfléchi pour que ce cas, voilà, serve de leçon pour prévenir les cas futurs.
3: Le professeur Guilain Amani, enseignant à l'Institut d'architecture et d'urbanisme de Kinshasa. Pas de victimes, cette fois en Côte d'Ivoire, après un incendie qui s'est propagé la nuit dernière dans un entrepôt de la Société des Transports Abidjanais. 55 autobus ont été endommagés, dont 40 entièrement calcinés, selon le communiqué de la SOTRA. Le feu aurait pris sur un autobus stationné pour des opérations de maintenance avant de se propager à d'autres véhicules. Une enquête a été ouverte pour déterminer l'origine de l'incendie. En Guinée, famille et avocats d'Alga Simou Diallo expriment leur inquiétude. Selon eux, le magistrat poursuivi pour provocation à la discrimination et association de malfaiteurs a été extrait hier de son lieu de détention à la prison de Koya près de Conakry pour être conduit vers une destination inconnue. Ses proches assurent que les autorités judiciaires ne savent pas où il se trouve. Le procès d'Alga Simou Diallo s'est ouvert vendredi à huis clos devant la Cour suprême. Il avait bien assisté à l'audience. RFI Midi 37 à Bamako, le monsieur anti-corruption du Mali, saisi par le réseau des associations de lutte contre la corruption et la délinquance financière. Dans un document public, ce dernier demande au vérificateur général de faire un audit des marchés publics passés sous la transition militaire qui dure depuis maintenant 6 ans. Les détails, c'est avec Serge Daniel.
7: La fêtière, composée d'une centaine d'associations maliennes de lutte contre la corruption et la délinquance financière, veut la vérité, toute la vérité. 6 ans après le coup d'État qui a renversé l'ancien président Ibeka, pour ces associations, il faut passer au peigne fin la gestion des militaires. Un responsable du réseau des associations de lutte contre la corruption et la délinquance financière au Mali évoque quelques dossiers.
8: C'est tous les marchés d'acquisition de matériel et équipements militaires qui échappent à tous les mécanismes de contrôle, y compris à l'avion présidentiel.
7: Le dossier de l'avion présidentiel. Il y a quelques mois, à la surprise générale, la junte malienne a présenté au public un nouvel avion de commandement, l'ancien ayant été endommagé en 2024 lors d'une attaque djihadiste. Le nouvel aéronef aurait coûté 15,6 milliards de francs CFA pour un décaissement net entre 5 et 6 milliards de francs CFA. Trop beau pour être vrai ? Les associations maliennes anticorruption demandent au vérificateur général de mener des enquêtes. Au Mali, le premier poste budgétaire est la défense, le partenaire stratégique, la Russie. Serge Daniel, Dakar, RFI.
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3: Plus de 200 personnes ont battu le pavé hier dans la capitale sénégalaise. Manifestation contre la vie chère dans le cadre d'une campagne très suivie sur les réseaux sociaux à l'appel d'un collectif d'influenceurs et de simples citoyens. La campagne 30 jours pour le juste prix invite les Sénégalais à témoigner de la hausse généralisée du coût de la vie. Certains face caméra, d'autres filmant directement leurs courses. Cette fois-ci, c'est donc dans la rue qu'ils ont décidé de protester. Pauline Le Trau qui était dans le cortège.
9: Des paniers vides en main, les manifestants veulent faire entendre l'urgence. En ce moment, même cuisiner le tiéboudienne, le plat familial du quotidien coûte cher, jusqu'à 10 000 francs CFA, intenable pour Aïcha.
10: Je vais avoir cet argent-là où ? Aujourd'hui, par exemple, je vous prends mon exemple, je n'ai plus mangé la viande, ça fait 4 mois que je ne mange pas la viande, je mange que le poisson. La classe moyenne souffre, madame.
9: Au-delà du panier des ménages, cette campagne contre la vie chère pointe des tarifs impensables et déconnectés du niveau de vie des Sénégalais. Dans les salles de sport, les restaurants et autres loisirs, cela touche aussi le logement dans la capitale. Bouli Galissa, chef de cabinet du maire de Dakar, est venu en simple citoyen.
11: Les agences immobilières, les propriétaires doivent savoir qu'ils ne sont pas à Paris, ils ne sont pas à Bruxelles, ils ne sont pas à New York. On est à Dakar, au Sénégal, au sud du Sahara, où le revenu mensuel minimum ici c'est 60 000 francs CFA. La location doit refléter le revenu des Sénégalais. Sinon, les Sénégalais deviennent étrangers dans leur propre pays.
9: Et alors que le Sénégal tente de rembourser une dette colossale et qu'il vient de décrocher un nouveau prêt du FMI dans ce cadre, El Hadj, de son côté, craint un coût social élevé.
12: Quand on doit quelque chose à des créanciers à des dates courtes et que le FMI vient encore nous aider, je pense très bien qu'on va encore mettre la main dans la poche. Et là, nous, on est vraiment fatigués, on n'est pas prêt à accepter ça, franchement.
9: Cette semaine, le ministre de l'Économie a annoncé la fin des subventions généralisées à l'électricité. Pauline Troquier, Dakar, RFI.
3: Et le Sénégal face à une dette colossale qui a conclu, vous le disiez Pauline, un nouvel accord pour un prêt du Fonds monétaire international à hauteur de 2 milliards 200 millions de dollars. Si le programme conçu pour donner un coup de pouce aux finances publiques doit encore être soumis à l'approbation du FMI, eh bien il suscite déjà de nombreuses interrogations. En effet, pour décrocher cet accord, Dakar a accepté de traiter sa dette, c'est-à-dire de négocier avec un certain nombre de créanciers pour la rendre soutenable. Léa Lisa Vesterov pour les explications.
13: Seule la dette en euros et en dollars va être soumise à renégociation. Reste exclue pour le moment la dette régionale libellée en CFA, qui n'a pourtant cessé de grimper ces derniers mois. Pour traiter sa dette extérieure, les autorités ont confirmé qu'elles allaient se servir du cadre commun du G20, un mécanisme qui vise à aider les pays en difficulté à renégocier ou annuler certaines dettes, mais sous conditions strictes. En quoi vont consister les discussions ? Le ministère de l'Économie et des Finances confirme qu'un report du paiement de certaines échéances sera demandé. Flou par contre sur de possibles demandes de réduction des montants à rembourser. Les discussions ne seront en tout cas ni simples ni rapides au vu du nombre de créanciers différents, la Chine et la France, mais aussi des détenteurs d'eurobonds et des banques commerciales aux intérêts tous différents. Or il faut avancer vite car le Sénégal a promis de continuer à honorer ses échéances et l'avancée de ces négociations conditionne également l'obtention du prêt avec le FMI. Enfin reste la question du coût social de cet assainissement des finances publiques. Si le ministre de l'économie, Cher Diba, a promis 300 milliards de francs CFA pour apurer les dettes auprès des entreprises publiques. Il a aussi prévenu que les subventions à l'électricité seront revues pour bénéficier aux familles qui en ont véritablement besoin désormais. Léa Lisa Vesterov, Dakar, RFI.
3: L'économie au Congo-Brazzaville dans votre édition. Cela fait maintenant une semaine que le 1,5 million d'habitants de la capitale vit une nouvelle pénurie de carburant. De jour comme de nuit, les stations sont prises d'assaut par des automobilistes qui espèrent mettre quelques litres dans leur réservoir. Une pénurie qui se réduit à une panne de la CORAF, la Congolaise de raffinage, mais aussi au prix élevé du carburant raffiné sur les marchés internationaux. À Brazzaville, la correspondance de Loïcia Martial.
14: Devant cette station-service de Brazzaville, la longue file des voitures qui attendent le carburant dépasse les 100 mètres. Les yeux rougis par le manque de sommeil, Jonas, 43 ans, chauffeur de taxi, est désemparé.
26: Ah, mais vraiment, c'est compliqué. Tout le matin, vraiment, on est là. Pas le carburant, il n'y a pas le livraison, donc on ne sait pas comment on va faire.
14: Le scénario est quasiment le même. Devant cette station, en face du ministère des Finances, en plein centre-ville, Fred, chauffeur taxi de 39 ans, y a même passé la nuit.
27: Et ça nous fait pitié de vivre en pays producteur. On est là, les pères d'enfants, on est là,
14: en dehors de la station. Quand quelques litres du précieux liquide sont enfin disponibles, les pompistes en profitent, comme dénonce Junior, chauffeur de taxi moto.
15: Ils prennent parfois le bidon de 25 litres, ils prennent 5 000. Mettons eux à la cité, ils vendent ça le litre à 3 000. Donc moi qui achète le litre à 3 000, donc je préfère les courses à 500. C'est devenu, mettons, 1 000 francs. 1500, 2000.
14: Selon une source au ministère des hydrocarbures, la pénurie serait due à une panne qui touche l'unité de production du super à la congolaise de raffinage. À cela, il faut ajouter la cherté du carburant raffiné à importer sur le marché international. Loïsa Martial, Brazzaville, RFI.
3: Au Cap-Vert, le lourd bilan d'un accident de la route. Au moins 25 personnes, principalement des enfants et des adolescents, sont morts hier soir lors d'un trajet en bus sur l'île de Fogo. D'autres personnes ont été blessées, certaines grièvement. Le bus aurait fait une sortie de route et chuté dans un ravin d'une trentaine de mètres de profondeur. Les opérations de secours se sont poursuivies tout au long de la nuit. 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Direction à présent la Côte d'Ivoire, où le secteur du spectacle vivant pourrait vivre une petite révolution. Toute personne physique ou morale qui veut exercer devra bientôt être titulaire d'une licence délivrée par le ministère de la Culture. Objectif pour les autorités, professionnaliser et assainir un secteur marqué par l'informel. On ne connaît ni le nombre d'entrepreneurs, ni le poids économique du secteur. Et c'est en ça que la réforme peut être utile, estime Chantal Djedjé, membre du collectif et directrice de la Fabrique Culturelle.
16: Tous ces artistes-là, ils créent de la valeur. Ils créent de la valeur mémorielle, ils créent de la valeur culturelle, il crée de la valeur des transmissions, de cohésion, mais aussi de la valeur économique. Et je pense que toutes les fêtières, hein, moi j'ai fait les réunions avec toutes les fêtières, le conte, le slam, l'humour et tout, tout le monde est d'accord pour dire oui, il faut qu'on professionnalise parce que ça va nous faire du bien à nous. La première chose qu'il peut apporter, c'est de la visibilité, qu'on puisse dire le spectacle vivant en Côte d'Ivoire, c'est tant de personnes, 2000, 3000, 4000, 5000, 10000 personnes qui travaillent au quotidien. Le spectacle vivant en Côte d'Ivoire, eh bien, c'est tant de chiffres d'affaires dans l'année. Et à partir du moment où l'État va pouvoir mettre ces chiffres-là, il va dire, ah, peut-être que ce secteur-là, économiquement, il a besoin qu'on le soutienne. Peut-être qu'on a besoin de mettre une salle dans telle ville parce qu'il y a une demande qui est là, parce qu'il y a un pouvoir économique. Voilà ce que ça va apporter. Ça va nous apporter de la visibilité, ça va nous apporter des infrastructures, ça va nous apporter du soutien de l'État. Donc pour moi, oui, cette réforme est nécessaire. Mais il faut qu'on professionnalise sans nous lester, en fait.
3: À propos recueilli par Fanny Noaro-Cabré à Abidjan. Quand la politique s'invite sur les terrains de football, suite ce dimanche du premier tour préliminaire aller de la Ligue des Champions avec un match particulier du côté de Lubumbashi. Les Aigles du Congo affrontent l'APR du Rwanda. Une opposition forcément délicate en raison du contexte de tensions politiques et sécuritaires qui règne entre les deux pays. Conséquence directe, le club champion du Congo devrait évoluer sans son public. Sur place, les détails de Pascal Mangala.
17: L'autorité politique de la province n'a pas souhaité prendre des risques sécuritaires. Le gouvernorat Diogo Katanga a décrété le huis clos pour éviter tout incident. Une décision loin d'être un handicap pour le FC Les Aigles du Congo qui compte puiser dans son ADN de samouraï, à en croire le coach espagnol Alberto Samso.
18: La histoire de le samouraï japonais, c'est ça. Samouraï, les samouraïs travaillent avec silence, avec humilité. Mais quand il y a la lutte, lutte, mais avec toute la force, jusqu'à la fin. C'est notre ADN.
17: Les supporters congolais, pour leur part, espèrent voir le club quinois faire honneur au drapeau RD congolais dans un contexte sociopolitique tendu contre le Rwanda. Pablo Ngwej est président de l'entente de football de Lubumbashi.
19: Il faudrait surtout pas perdre, parce que c'est un match très prestigieux pour les Congolais. Donc, pour nous, le minimum qui nous ferait même encore mal, c'est un match nul.
17: Vision d'aigle dans les yeux et âme de samouraï sur le terrain, toute la République retient son souffle et attend mieux de la deuxième participation des vice-champions de RDC en Ligue des Champions. Pascal Mangala, Lubumbashi. RFI.
3: Un coup d'envoi du duel face à l'APR du Rwanda, 14h temps universel. 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Afrique Midi se poursuit.
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3: Et on fait le tour ensemble des grands titres de l'actualité internationale. Au lendemain d'un entretien de près de 3 heures au Kremlin avec Vladimir Poutine, les émissaires américains Steve Witkoff et Jared Kushner sont arrivés ce dimanche à Kiev, porteurs, selon Donald Trump, d'une proposition destinée à mettre fin au conflit avec la Russie. Des représentants français, britanniques et allemands sont également présents dans la capitale ukrainienne. On l'a dit, aux portes du pouvoir, l'extrême droite allemande va-t-elle transformer l'essai ce dimanche dans le Land de Saxe-Anhalt? L'AfD vise une victoire électorale historique et espère devenir le premier parti d'extrême droite à accéder au pouvoir au niveau régional dans le pays, et ce depuis la Seconde Guerre mondiale. Et puis quand la canicule joue les prolongations, 6 départements du sud-est de la France sont toujours ce week-end en vigilance orange, les 40 degrés dépassés localement. C'est une poupée que les petites filles ivoiriennes connaissent bien depuis plus de 10 ans maintenant. Naïma, poupée à la peau noire, occupe une place de choix dans les jouets des enfants. Une poupée dite ludo-identitaire et dont Frédéric Gara a rencontré la créatrice pour l'Afrique en marche.
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1: Bonjour, je suis Sarah Koulibaly, entrepreneur ivoirienne et directrice générale de Naïma Dolls, maman de 2 enfants.
20: Et maman de Naïma aussi.
1: Oui, maman de Naïma, c'est ma fille aînée, donc je suis la maman de Naïma au carré.
20: Dans ses bureaux de la Palmeraie à Abidjan, Sarah Koulibaly, la maman de la marque Naïma Dolls, a fait d'un défi ludique pour sa première fille une entreprise prospère. Une réussite qui a débuté, comme souvent, avec une bonne idée et 3 bouts de ficelle.
1: Ben, je pense que je suis la première en Côte d'Ivoire et un peu plus loin, il paraît, à avoir pensé aux petites filles africaines en se disant ben, c'est pas normal qu'on joue avec des jouets qui ne nous ressemblent pas, simplement. Et donc, on a commencé à créer des petites Naïma pour la petite Naïma à qui j'ai donné vie il y a 11 ans maintenant. Ma mère, ma grand-mère, tout le monde a mis la main à la pâte dans ce projet. On n'a pas commencé avec grands moyens, hein. C'était 500 poupées, un site internet, et oui, fonds propres et beaucoup de courage ou beaucoup de passion.
20: Naïma, une jolie poupée noire aux cheveux crépus, s'arrache dans les magasins de la Côte d'Ivoire, du Sénégal, du Gabon ou même encore en Europe et aux États-Unis. Victime de son succès, la production est passée en 11 ans de quelques centaines à 150 000 pièces par an. Mais pour répondre aux normes internationales, il a fallu abandonner le conditionnement et les robes façonnées à Abidjan pour une fabrication à l'étranger. C'est le revers d'une médaille qui a quand même permis à Naïma Dolls de passer d'une dizaine de salariés à près de 50 aujourd'hui, et avec une idée bien précise pour Sarah Koulibaly.
1: On abandonnait le conditionnement pour aller à la quête du volume, pour ensuite récupérer la production et développer un marché véritablement en Afrique. C'est ça la stratégie qu'on a eue. Donc oui, j'assume d'avoir décidé, accepté de changer le lieu de production pour gagner en qualité, gagner en volume et pouvoir aller à la conquête de nouveaux marchés de façon beaucoup plus digne, parce qu'une marque africaine vient des fois avec ses stéréotypes en termes de qualité. Et pour nous, la qualité, les normes, c'était très important. Il fallait qu'on puisse passer toutes les frontières en se disant, c'est pas parce que c'est une marque africaine qu'elle peut pas aller être vendue aux États-Unis, etc. Et maintenant que c'est fait, on peut maintenant espérer récupérer la production.
20: La marque a diversifié ses jeux pour développer ce que Sarah appelle la ludo-éducation dédiée, adaptée à la jeunesse ivoirienne.
1: Donc, la ludo-éducation identitaire, c'est simplement utiliser le jeu pour rétablir tout ce qui est gap en termes de connaissance de soi, de son identité, de sa culture. Et dans la main, j'ai un jeu de cartes, sur la Côte d'Ivoire, mais où on peut découvrir les richesses du pays, où il y a des illustrations de toutes les personnalités qui ont pu marquer la Côte d'Ivoire. Et on a fait la même chose sur les villes de la Côte d'Ivoire. On a plusieurs jeux de société qu'on a développés comme ça, où on apprend aux enfants ivoirien ou non ivoirien à découvrir la Côte d'Ivoire et l'Afrique de façon plus générale. Nous, on donne des billes, en fait, pour ouvrir des discussions intergénérationnelles, finalement interculturelles, et puis transmettre toujours un bout de la Côte d'Ivoire à tout le monde.
20: Parmi les dernières créations, le grand secret du musée, un livre illustré et coédité par l'UNESCO, Maïmouna Camara, chargée du programme culture à l'UNESCO d'Abidjan.
21: Pour la transmission de nos valeurs, il faut qu'on puisse impliquer de plus en plus les enfants et les adolescents pour expliquer dans un langage assez accessible certaines thématiques que nous portons. C'est la raison qui nous a poussé à travailler avec Sarah Koulibaly. Permettre aux enfants

0: devenu très difficile pour nous et cette misère n'est pas facile à supporter.
1: Ce matin, Pelagie Lemo, chef du village de Zamboy, réunit les responsables de la société Douakouzo et les autorités locales de la Nana Mambéré. L'objectif, porter les doléances des habitants et tenter de trouver une solution à cette situation qui paralyse le village.
2: Nous supplions le gouvernement de nous venir en aide. La population ne cesse d'augmenter. Depuis sa fermeture, nous sommes plongés dans la misère. Nous sommes désormais prêts à respecter les règles d'exploitation fixées par les autorités. Sans ce chantier, nous ne pouvons pas vivre.
1: Conscient des difficultés rencontrées par la population, Aliou Garga, responsable de la société Douakouzo, accepte de recevoir plusieurs centaines de doléances destinées au gouvernement.
3: Tous ces documents contiennent les doléances de la population. Elles remplissent mon pick-up. Je vais rencontrer le gouvernement pour plaider en faveur des habitants, mais le dernier mot lui revient. J'ai créé ma société pour en tirer profit, pas pour l'avoir faire faillite, mais le pouvoir des décisions appartient au gouvernement.
1: Face à la multiplication des accidents sur les chantiers miniers, la société civile Igwe, qui signifie « Allons-y », propose des actions concrètes. Conté Ngwando est son coordonnateur.
4: La proposition que nous faisons, c'est de mener une étude approfondie sur la gouvernance minière en République centrafricaine. Et c'est à partir de ce travail que nous aurons la possibilité de faire une campagne de sensibilisation auprès des détenteurs de permis miniers et peut-être aussi de saisir le parquet pour qu'une enquête soit ouverte parce que les cas d'accidents miniers sont énormes.
1: Pour les autorités, toute reprise des activités devra impérativement s'accompagner d'un renforcement des mesures de sécurité et d'une sensibilisation accrue des artisans miniers. Rolf Esteve Doumerle, de retour de Zamboy, RFI.
5: 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Quand les modes africaines et japonaises se rencontrent, ça donne la marque de kimono Kirumono, des pièces imaginées et fabriquées à Paris par la créatrice Jeanne Messi Fouda, qui a rencontré Maria Afonso pour 100% création.
6: Cameroun, l'Afrique en miniature.
7: J'aime marcher, voyager, voir un peu ce qui se passe. Plus on rencontre des personnes, plus on a envie de créer et de rêver. Au niveau du choix des tenues, du choix des tissus, je ne m'interdis rien.
8: Jeanne Messi Fouda, fondatrice de Kirumono.
7: Kirumono, ça signifie ce que l'on porte sur soi. Et j'ai trouvé ça intéressant parce que c'est un nom qui n'est pas usité.
8: Jeanne Messi Fouda est née au Cameroun dans une famille où la mode est une passion. Cette ancienne directrice de la restauration d'entreprises de grands groupes se lance dans la mode en autodidacte après un déplacement aux Caraïbes.
7: J'avais fait un voyage en Guadeloupe et pour l'occasion, j'avais fait confectionner un kimono pour moi. Et devant la réaction des gens de l'aéroport d'Orly jusqu'en Guadeloupe, je me suis dit que je faisais quelque chose. Donc, en rentrant sur Paris, j'ai trouvé l'atelier, j'ai commencé à faire les dessins, les patrons et j'ai lancé ça. C'est parti très très vite. Donc, le voyage en Guadeloupe, c'était du 10 au 17 juin. Le premier shooting, je l'ai fait en octobre 2019 au Palais Vivienne et décembre 2019, j'ai fait le lancement à Châtelet. Je voulais vraiment créer quelque chose qui me ressemble. Alors le kimono, certes, je ne l'ai pas créé, c'est un vêtement qui existe depuis le XVIIe siècle. Mais avec les couleurs africaines, avec mes émotions et mon amour de la mode, j'ai voulu démocratiser ce vêtement qui en général est porté de manière très stricte. J'ai voulu un peu le rendre plus fun, mais tout en respectant effectivement la façon de le fermer, la façon de le tenir. Parce qu'il y a un sens pour fermer le kimono, c'est pas anodin. Vous avez un sens qui signifie le deuil, et vous avez un sens qui signifie la vie. Donc j'ai étudié tout ça. C'est vraiment une passion que j'ai pour ce pays-là, le Japon, parce que je trouve que c'est une culture qui est sur la retenue, sur l'élégance et sur le mystère.
8: Fabriqué à Paris, fait à la main, Kirumono s'adresse à celles et ceux qui aiment prendre des risques.
7: Je crée pour les gens qui aiment la mode, qui veulent s'amuser en s'habillant, pour les gens qui aiment prendre des risques et qui aiment les vêtements bien finis. Parce que je ne suis pas dans la fast fashion, je suis vraiment dans des pièces qui sont uniques. J'ai fait une collection avec une doublure monogrammée et je voulais mettre en avant le travail français. C'est pour ça que j'ai décidé de travailler avec un maillot ouvrier de France.
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5: Maria Afonso, 100% création. Pour refermer cette édition 100% africaine, il est bientôt 15h à Paris. Merci à Mickaël Goncalves, aux manettes d'Afrique Midi, rédactrice en chef Karine Franck, responsable d'édition Caristan Isseri. Restez bien avec nous. Dans une minute, c'est un nouveau journal sur la Radio du Monde.
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4: Et pour l'heure, il est midi temps universel, 14h ici à Paris. Le tour du monde de l'actualité sur RFI de Kiev à Magdebourg en passant par Jakarta et Kousra. Bonjour, bienvenue.
5: Charlotte Hydrac.
4: Il est qualifié l'homme le plus dangereux d'Allemagne par le magazine Der Spiegel. Ulrich Zygmunt, leader de l'extrême droite dans la région de Saxe-Anhalt, où le vote est en cours pour un scrutin régional, le parti AfD pourrait l'emporter. Après Moscou, Kiev, les émissaires américains Jared Kushner et Steve Witkoff sont arrivés dans la capitale ukrainienne, une première avec des idées, je cite, pour mettre fin à la guerre. Une dangereuse escalade au Liban, selon son président, après de nouvelles frappes israéliennes dans le sud du pays. L'armée israélienne affirme avoir riposté à une attaque du Hezbollah.
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4: À suivre aussi des vols annulés ou détournés, le trafic aérien perturbé en Indonésie et des activités au ralenti à cause d'une éruption volcanique. Ursula von der Leyen arrive à Nuuk, au Groenland, la présidente de la Commission européenne, avec dans ses valises un plan d'investissement, un signal à Donald Trump. On y reviendra avec notre invitée, la chercheuse Céline Pelodex. Et puis du foot, mais pas que. Le journal des sports, c'est dans 10 minutes. Oui, ce serait une bascule, un scénario inédit en Allemagne où l'on vote donc en ce moment dans le Land de Saxe-Anhalt, dans l'Est, l'ex-RDA. Scrutin régional et enjeu national puisque le parti d'extrême droite AfD pourrait l'emporter, ce parti anti-immigration, eurosceptique, pro-russe. Il est en tête des sondages avec environ 40% des intentions de vote. Ambiance à la sortie d'un bureau de vote tout à l'heure à Magdebourg avec notre envoyé spécial. Muriel Paradon.
6: Sylvia, 66 ans, est psychiatre. Elle habite Berlin, mais est domiciliée à Magdebourg pour voter. Elle est venue exprès de la capitale apporter sa voix en faveur d'un parti de gauche et souhaite surtout faire barrage à l'extrême droite.
7: Je vote pour que l'AfD, qui est très haut dans les sondages, n'obtienne pas, espérons-le, la majorité absolue, mais que les partis démocratiques puissent former une coalition ensemble pour former un gouvernement minoritaire.
6: Peter, un électricien à la retraite, ne veut pas non plus d'un changement radical en Saxe-Anhalt.
8: Je veux que la situation politique reste stable, qu'il n'y ait pas d'expérimentation. Je ne crois ni au Père Noël ni aux promesses de l'AfD, qui ne va pas, par exemple, sortir des milliards de son chapeau pour faire baisser le prix de l'essence.
6: À la sortie d'un autre bureau de vote, Vera est une vieille dame bien apprêtée. Elle partage les positions pro-russes de l'AfD qui veut stopper les aides à l'Ukraine.
9: Pour moi, ce qui est important, c'est la sécurité. Que la politique menée à l'avenir soit une politique pour la paix et qui défende aussi les intérêts du peuple en Saxe-Anhalt.
6: Les premiers résultats du scrutin sont attendus vers 18h. Muriel Paradon, Magdebourg, RFI.
4: Et ce sera à suivre sur RFI, édition spéciale à partir de 18h10, temps universel. L'Ukraine, justement, on en parlait à l'instant, et c'est en train sécurisé que les deux émissaires américains sont arrivés à Kiev. Jared Kushner et Steve Witkoff, envoyés par Donald Trump avec, selon lui, des idées pour faire avancer la paix. Les deux hommes étaient hier à Moscou. Ils ont rencontré le président Vladimir Poutine pendant 3 heures, sans rien de saillant, rendu public en tout cas à l'issue au-delà des formules diplomatiques. Emmanuelle Chaz, correspondante de RFI en Ukraine, on vous retrouve en direct de la capitale ukrainienne. Cette visite à Kiev de ses émissaires, c'est une première. Quelles sont les attentes ?
10: Alors, tout à fait, c'est une première. Et après l'accueil sur la place Sophie au centre de Kiev, Jared Kushner et Steve Witkoff sont reçus par Volodymyr Zelensky pour un entretien. Et les envoyés spéciaux américains, ils arrivent avec la proposition de Washington pour arrêter la guerre dans la foulée de leur visite à Moscou. Alors, Volodymyr Zelensky a annoncé être prêt pour cet échange. Il rappelle l'intérêt ukrainien pour mettre fin à la guerre en mettant l'accent sur la nécessité d'obtenir des garanties de sécurité. En amont de cette rencontre, le président ukrainien s'est entretenu avec son équipe de négociation, dont le chef du cabinet présidentiel, Kirill Budanov, et Roustem Oumirov, qui est à la tête du renseignement extérieur. Et Volodymyr Zelensky indique que les conditions ukrainiennes pour la paix sont prêtes. De son côté, le ministre des Affaires étrangères, Andriy Sybiha, précise quant à lui que sur le terrain, les gains réalisés cet été par la Russie sont minimes, 5 km² pour le mois d'août, une façon pour Kiev de signaler que les prétentions territoriales russes ne correspondent pas à la réalité du terrain, contrairement à ce qu'affirme Vladimir Poutine aux envoyés américains.
4: Emmanuelle Chaz, en direct de Kiev, on vous retrouvera tout à l'heure pour suivre donc cette visite au Liban, dans le sud. Un ordre d'évacuation suivi de frappes israéliennes, tout à l'heure des frappes contre un bâtiment utilisé par le Hezbollah, selon l'armée israélienne. Le ministère libanais de la Santé a fait état de 4 tués. Une dangereuse escalade, selon le président libanais Joseph Aoun, appelle Washington et la communauté internationale à faire cesser les attaques israéliennes sur son territoire. Israël responsable de la sécurité des Palestiniens en Cisjordanie occupée. C'est le message fort porté hier par l'ambassadeur américain dans l'État hébreu, Mike Huckabee. On en parlait ici même. Il s'est rendu dans le territoire palestinien donc occupé, où les attaques de colons israéliens sont quotidiennes. Le diplomate américain a condamné ces violences, charge inédite, mais sans pour autant critiquer Israël et en dénonçant uniquement l'action d'une minorité qualifiée d'extrémiste. Dans l'immédiat, en tout cas, rien ne change à Kousra, où des maisons sont assiégées depuis plusieurs semaines. Frédéric Misselin.
11: Cela fait 4 semaines que la maison de Loa Iridi est assiégée. Il est à l'intérieur, encerclé par des colons violents et l'armée israélienne qui a décrété autour de sa propriété une zone militaire fermée.
12: La situation est toujours la même. Nous sommes toujours assiégés. On ne peut pas entrer et sortir librement. Personne n'est autorisé à venir nous voir ou à nous approvisionner. Pour cela, il faut une coordination avec l'armée israélienne et ça prend 3 à 4 jours à chaque fois.
11: La semaine dernière, un colon de 19 ans, soupçonné d'avoir pris part aux attaques à Kousra, a été arrêté. C'est la première interpellation annoncée dans cette affaire, mais Loa Iridi confirme, ceux qui le menacent n'ont pas quitté les lieux.
12: On voit toujours les colons circuler librement autour de notre maison. La dernière fois que je les ai vus, c'était la nuit dernière. Il y en avait 3 et ils étaient à 250-350 mètres de chez moi.
11: Loa Iridi est palestinien et citoyen américain. Il réclame l'aide des États-Unis pour stopper le siège. Sans résultat pour l'instant. Frédéric Misselin, Jérusalem, RFI.
4: L'impasse diplomatique en Iran. Le négociateur en chef iranien menace aujourd'hui de ripostes plus rapides et plus intenses, je cite, aux attaques américaines. Cette guerre au Moyen-Orient et ses conséquences économiques avec des effets dominos. La Turquie, notamment, a relevé sa prévision d'inflation pour la fin de l'année à 28,4%. Il s'appelle Anak Krakatoa, cela signifie enfant du Krakatoa, un volcan tout feu tout flamme en Indonésie. Il est en éruption en ce moment. Conséquence en cascade, des centaines de vols perturbés, des pêcheurs à quai. Une partie de l'archipel tourne au ralenti. Nicolas Feldman, bonjour.
13: Bonjour.
4: Et cela à cause d'un épais nuage de cendres.
13: Oui, les images satellites montrent un immense nuage de fumée dans le ciel. D'après les autorités, les cendres s'élèvent jusqu'à 6000 mètres d'altitude du côté de Java et même jusqu'à 15 000 mètres au-dessus de Sumatra. Résultat, 8 aéroports ont suspendu leur activité, dont celui de la capitale Jakarta. Ce sont 150 000 personnes qui sont en ce moment clouées au sol. Ailleurs dans le pays, des écoles ont fermé leurs portes, des pêcheurs ont annulé leur sortie en mer. Par précaution, les bateaux ont désormais interdiction d'aller dans un rayon de 3 km autour du volcan. L'Agence nationale de gestion des catastrophes appelle sur place à la prudence en cas de retombée des cendres. Il est recommandé notamment de porter un masque et des lunettes de protection. Ces éruptions volcaniques, l'Indonésie y est habituée. L'archipel se trouve en effet sur la ceinture de feu du Pacifique. La dernière éruption de ce volcan en 2018 avait provoqué un tsunami avec plusieurs centaines de morts à Java et à Sumatra. Cette fois-ci, les autorités se veulent rassurantes. L'activité du volcan pourrait s'intensifier, mais pour l'instant, le risque de tsunami est écarté.
4: Nicolas Feldman, l'espoir de plus en plus mince, mais l'espoir quand même relancé au Népal après le sauvetage de 4 survivants ces dernières 48 heures, des miraculés, 11 jours après la crue meurtrière. Les recherches continuent, un deuil national est prévu ce lundi. En France, la porte-parole du gouvernement défend le plan de soutien au gouvernement pour l'agriculture, chiffré à 1 milliard d'euros d'aide d'urgence après un été de sécheresse et de canicule. Insuffisante selon les syndicats agricoles, mais l'effort est colossal au regard du contexte budgétaire, répond Maud Bréjon, qui évoque aussi la responsabilité des assureurs, de la grande distribution ou encore du consommateur pour acheter des aliments produits en France. RFI 14h10 à Paris, direction les stades. Avec vous, Olivier Pron, bonjour.
14: Bonjour Charlotte, bonjour à tous.
4: Beaucoup de foot encore au programme ce dimanche et la fin notamment de la troisième journée de Ligue 1 en France.
14: Un championnat où en dehors du leader Monaco, quelques équipes en vue se prennent un peu les pieds dans le tapis. En ce début d'exercice, le PSG, on l'a déjà dit, 2 points en 3 matchs. Lens, son dauphin la saison dernière, 2 défaites en 3 matchs. Hier, 1-0, battu donc par Lorient. Lyon et Lille, 2e et 3e, tiennent leur rang et Marseille aimerait être dans ce cas une victoire, un revers pour l'heure du côté de la Canebière. Et ce soir, Paris qui pointe son nez au Vélodrome, pas le Paris SG, mais l'autre, le FC, le Paris FC, 5e, avec 4 unités, plutôt bien lancé. Donc l'OM qui est également engagé en Ligue Europa dès jeudi prochain, pourra-t-il efficacement mener de front les deux compétitions avec un effectif délesté de plusieurs joueurs importants lors du dernier mercato, mais sans la moindre recrue, faute d'argent. L'entraîneur Bruno Genesio avait anticipé cette mise au régime sec. Il ne s'interdit pas de viser haut en termes d'objectifs, mais pas trop quand même.
15: Parler de Ligue des Champions serait irresponsable pour moi aujourd'hui. Mais on est à l'Olympique de Marseille, on se doit d'être ambitieux. Dans un premier temps, mon objectif, c'est d'avoir de la continuité dans notre jeu. Parce que je reste persuadé que si on a de la continuité dans les contenus de nos matchs, on aura des résultats. Et après, le football, c'est un sport qui est tellement capricieux qu'on peut pas prévoir les choses à l'avance. Mais je vous dis pas qu'on va s'empêcher de rêver. Pourquoi pas ? Mais aujourd'hui, je préfère être prudent. Voilà, on est en construction, donc il va falloir qu'il y ait un travail qui se mette en place aussi, qui va peut-être prendre du temps, ou pas, mais en tout cas on travaille là-dessus.
14: Il doit être normand, Bruno Genesio.
4: Oh, il peut rêver, laissez-le rêver.
14: Bien sûr, c'est bien la seule chose qui soit gratuite dans le football, le rêve. Marseille-Paris FC, coup d'envoi 18h45, temps universel. Autre match du jour, 3 Strasbourg, 13h TU, puis Angers-Rennes.
4: Allez, on joue aussi en Angleterre aujourd'hui avec un derby londonien alléchant.
14: Oui, il y en a quelques-uns dans la saison. Troisième journée de Première Ligue et Arsenal tenant du titre qui accueille Chelsea. 15h30, temps universel, le 3e face au 4e. Arteta contre Xabi Alonso, ex-coéquipier aujourd'hui entraîneur et donc adversaire. Celui des Blues espère avoir profité du mercato durant lequel il a beaucoup dépensé pour combler les manques de la saison dernière. On écoute Xabi Alonso.
16: Je pense que nous sommes prêts. Je suis satisfait de l'effectif, de sa profondeur et de la saine concurrence que nous avons à différents postes. Il y a aussi un bon équilibre entre des joueurs à des stades de carrière différents, des joueurs expérimentés, des jeunes joueurs et des joueurs qui sont déjà à un bon niveau de maturité. Nous devons maintenant créer cette énergie tout au long de la semaine afin d'être performants le week-end. Pour l'instant, nous n'avons disputé que 2 matchs, mais c'est un bon début. Et maintenant, nous savons qui fera partie du groupe et c'est une bonne chose d'avoir des certitudes.
14: Xabi Alonso avec Chelsea en déplacement à Arsenal, 15h30 TU, juste après Everton-Manchester United. En Espagne, signalons le déplacement du leader Barcelone à Valence, 17e, 14h15.
4: Allez Olivier, la suite en plus bref, on n'est pas très en avance du tennis, de la Formule 1.
14: Et deux Français à l'honneur, Arthur Géa à l'US Open, 87e mondial et lucky loser, vous savez ce que c'est ?
4: Non.
14: C'est-à-dire qu'il a bénéficié d'un forfait avant le premier tour et a donc été repêché par les organisateurs après qu'il ait, lui, perdu en qualification. Arthur Géa, donc dernier Français en lice et en huitième de finale, après avoir battu l'Américain Zeng en cinq manches. Il affrontera demain lundi le Néerlandais Van de Sandschulp, pas mal, hein, pour une place en quart. Et bien puis joué. En Formule 1, Pierre Gasly s'élancera dans 45 minutes en position de pointe du Grand Prix d'Italie à Monza devant George Russell et la Ferrari de Charles Leclerc.
4: Olivier Prand, vous n'êtes pas un lucky loser. Merci à vous, à tout à l'heure. 11h14 pile à Nuuk, au Groenland, où Ursula von der Leyen, la présidente de la Commission européenne, va entamer une visite de 2 jours, ce territoire autonome danois, que Donald Trump a plusieurs fois, vous vous en souvenez, menacé d'annexer. Bonjour Cécile Pélodex.
17: Bonjour.
4: Merci d'être avec nous en direct, docteur en sciences politiques, chercheuse associée au laboratoire Pacte de Sciences Po Grenoble, spécialiste de l'Arctique et des questions d'autonomie stratégique. Au départ, on le rappelle, ce voyage, il devait avoir lieu un peu plus tôt cette année, au moment donc on parlait beaucoup du Groenland. Il a été décalé à cause d'élections au Danemark. Globalement, quels sont les enjeux aujourd'hui pour l'Union européenne ?
17: Alors pour l'Union européenne, il y a 2 enjeux très forts. Il y a d'abord un enjeu politique et puis un enjeu économique. La dimension politique est très forte. La visite d'Ursula von der Leyen est un soutien qui est essentiel au Groenland. Vous l'avez dit, face aux prétentions américaines, l'Union européenne a déclaré à plusieurs reprises qu'elle n'acceptait pas les menaces d'annexion du président Trump. Et il s'agit pour l'Union européenne de réaffirmer sa solidarité vis-à-vis du Groenland dans le cadre de relations qui sont entre l'Union européenne et le Groenland, de très bonnes relations de coopération depuis plusieurs décennies.
4: Donald Trump avait relâché la pression il y a quelques mois. Il avait écarté le recours à la force pour prendre le contrôle du Groenland. Où est-ce qu'on en est ? La pression n'a pas disparu pour autant ?
17: Non, pas du tout. En fait, ce qui s'est passé, c'est que ces derniers mois, l'attention de Donald Trump s'est déportée vers le détroit d'Ormuz. Mmh. Mais les ambitions américaines vis-à-vis du Groenland sont toujours intactes. Et ne serait-ce que le 7 juillet dernier, lors du sommet de l'OTAN, le président Trump a réitéré ses menaces, et avec cette fois d'autres arguments qui seraient de retirer tous les soldats américains d'Europe s'ils ne pouvaient pas obtenir le contrôle du Groenland.
4: Et puis il y avait aussi des informations en août sur les préparatifs d'une compagnie pétrolière américaine dans une région isolée de l'île. Ursula von der Leyen, là, arrive avec dans ses bagages un programme d'investissement. Selon le Financial Times, elle devrait proposer un soutien de 200 millions d'euros supplémentaires. À quoi sont destinés ces investissements ?
17: Alors, il faut savoir que la Commission européenne, l'Union européenne octroie déjà des subventions de façon très conséquente, et qu'elle a récemment doublé le montant de ses subventions pour le Groenland. Donc, le budget pluriannuel de l'Union européenne pour le Groenland s'élève désormais à 530 millions d'euros. C'est un budget qui sert à l'éducation, au développement durable et plus récemment également au développement des ressources stratégiques. Ce dont il est question, c'est d'un paquet exceptionnel qui s'ajoute à ce budget pluriannuel. Donc un investissement de 200 millions d'euros qui sera un budget orienté vers des projets.
4: Quel type de projet ?
17: Alors, pour l'instant, on n'a pas vraiment les détails, mais il s'agira certainement des matières premières critiques, d'énergie, de capacités administratives et plus largement d'infrastructures et de résilience économique.
4: Et comment est-ce que c'est perçu, ça, côté groenlandais ? Vous évoquiez tout à l'heure une bonne coopération. Quelles sont les attentes ? Est-ce qu'il y a un lien de confiance, justement, envers l'Union européenne ?
17: Les relations entre l'Union européenne et le Groenland se sont véritablement renforcées et sont très très bonnes. Depuis plusieurs décennies, il y a ce programme donc de subvention de l'Union européenne, mais plus spécifiquement, le soutien que l'Union européenne a démontré vis-à-vis du Groenland lors de la crise avec les États-Unis a été très très bien perçu. Donc la solidarité européenne est un élément très très fort de la relation avec le Groenland. Un sondage de l'année dernière montre que 60% des Groenlandais sont favorables à un rapprochement vers l'Union européenne.
4: En même temps que cette visite d'Ursula von der Leyen, il y a en ce moment un exercice militaire de l'OTAN qui se prépare, qui va débuter là au Groenland, qui réunit des soldats de 10 pays. Est-ce que l'enjeu, c'est aussi la complémentarité entre l'OTAN et l'Union européenne ?
17: Il y a de la part des pays européens la volonté de démontrer qu'ils sont capables d'assumer leurs responsabilités en matière de sécurité arctique. Donc il y a eu déjà l'année dernière une opération Arctic Light en 2025, et puis cette opération dont tout le monde se souvient, Arctic Endurance, qui était une opération également européenne qui a été menée un peu en urgence afin de dissuader une intervention américaine sur le sol groenlandais. Depuis, cette opération Arctic Endurance a été intégrée à l'OTAN et les opérations de l'OTAN au Groenland se poursuivent. Et c'est relativement judicieux de renforcer la sécurité de l'île dans le cadre de l'OTAN, car ça permet d'éviter d'antagoniser Donald Trump dans cette sécurisation du Groenland.
4: Donc renforcer cette dimension européenne au sein de l'OTAN.
17: Oui, c'est une voie vers laquelle l'Union européenne s'oriente, renforcer ou européaniser l'OTAN, mais c'est un chemin qui sera très long. Mais il y a des initiatives concrètes qui sont déjà mises en œuvre, ou en tout cas qui tendent à être mises en œuvre, notamment sur le flanc est de l'Union européenne, avec des projets comme le bouclier aérien européen ou la défense contre les drones.
4: Et on évoquait les appétits américains, mais il y a bien sûr aussi ceux de la Chine et de la Russie sur le Groenland, zone géostratégique pour ces nouvelles routes maritimes et vous le disiez, ces matériaux critiques. Merci beaucoup à vous, Céline Pélodec. Je précise que vous serez auditionnée par le Parlement danois la semaine prochaine. Merci à vous, très bonne journée. On suivra ce déplacement d'Ursula von der Leyen à Nuuk, où les températures sont comprises aujourd'hui entre 4 et 12 degrés. C'est une reprise après près de 3 ans d'interruption dans la bande de Gaza, le retour du championnat des clubs de football palestinien. Le tournoi vient de débuter, malgré les destructions, malgré les conditions difficiles. Un symbole d'espoir et de vie, selon le président de la fédération de foot. C'est un reportage à Gaza, signé Rami El-Megari avec Frédéric Misselin à Jérusalem.
18: Ce sont les équipes de foot de Rafah qui s'affrontent pour ce match inaugural. Les bleus foncés contre les bleus ciel. Le public attentif est assis sur des chaises en plastique grise autour d'un terrain recouvert d'une pelouse synthétique fatiguée. Moaz n'aurait raté la reprise du championnat sous aucun prétexte.
19: Ah, quel sentiment de joie immense. Ces matchs nous donnent à nouveau espoir, force et volonté. Le retour des activités sportives nous rappelle des souvenirs de la vie avant la guerre. On nous a privés de bien des choses pendant 3 ans, notamment de regarder des matchs et de jouer au football. De nombreux talents sont morts pendant cette période.
18: Un coup de sifflet sportif pour l'événement, mais c'est aussi l'occasion pour les Gazaouis de rendre hommage à ceux qui sont morts pendant la guerre. Un millier de footballeurs, de supporters, Abderrahmane Saleh a remis les crampons pour l'occasion.
20: Je trouve que c'est un très beau moment. Nous reprenons les matchs, mais nous pensons aussi aux familles qui sont endeuillées. Je me sens vraiment bien de jouer à nouveau après plus de 3 ans d'absence. Nous aimons tellement le football, mais c'est vrai que la guerre nous a fatigués, épuisés. Mais ça va mieux, grâce à Dieu.
18: Le responsable de la communication de la fédération, Mustapha Siam, délivre un message plus politique.
21: Plus de 240 clubs palestiniens participent à cette compétition. Nous voulons dire au monde entier, le peuple palestinien est victime d'un génocide et le sport palestinien est confronté à une guerre existentielle menée par Israël. Par conséquent, chaque joueur qui tape dans le ballon à Gaza, en Cisjordanie et dans la diaspora, porte ce message et l'histoire d'une souffrance qui dure depuis plus de 3 ans maintenant.
18: La fédération espère que le club champion de la bande de Gaza pourra à l'avenir affronter celui de Cisjordanie, compliqué puisque les territoires palestiniens sont occupés, morcelés, la bande de Gaza isolée. Khalil a bien joué pour le match d'ouverture, mais il n'arrive pas à se réjouir complètement, ses sentiments sont mitigés.
22: Je ne sais pas trop comment expliquer ce que je ressens. Est-ce que nous sommes heureux ou tristes pour les personnes qu'on a perdues, pour l'ampleur des dégâts ces dernières années? Nous avons perdu beaucoup de jeunes, des amis sportifs, que ce soit des entraîneurs, des joueurs ou des supporters. Franchement, on a vraiment perdu beaucoup de monde. Mais le football, c'est toute notre vie.
18: La compétition va se poursuivre au cours des prochaines semaines. Rami Almeghari dans la bande de Gaza, Frédéric Misselin, Jérusalem, RFI.
4: C'est l'un des grands rendez-vous de la semaine à venir. Paris va accueillir, ce sera mercredi et jeudi, va accueillir donc le premier sommet international sur l'espace. Ça va se passer au Grand Palais. L'espace abordé dans cet événement, non plus seulement d'un point de vue scientifique, mais comme un nouvel espace de confrontation stratégique. Chronique, ligne de défense, signé Franck Alexandre.
1: Puisqu'il est désormais question de possibles conflits en orbite, les questions militaires seront au cœur du sommet international de l'espace. Et dans ce domaine, la défense commence au sol, insiste le colonel Sébastien Pagès, adjoint au chef d'état-major du commandement de l'espace.
2: Il y a des menaces à la fois sur ce qui est en orbite, donc les satellites, mais il y a également des menaces sur le segment sol, puisqu'un système spatial, c'est pas juste un satellite qui tourne, c'est avant tout une grosse infrastructure au sol. Et d'ailleurs, la majorité des menaces pèsent sur les infrastructures au sol. Donc c'est du sabotage, ça va être des frappes, de la neutralisation de telle ou telle infrastructure sol. C'est de l'attaque cyber. Donc ça, c'est ce qu'on constate en 2022, quand le conflit débute entre l'Ukraine et la Russie. La première attaque des Russes, c'est sur la constellation de satellites Viasat, qui était utilisé par les forces ukrainiennes.
1: Puisque la compétition se transporte en orbite, le deuxième enjeu du sommet sera de prévenir les rivalités.
2: Le traité de 1967 dit pas d'armes de destruction massive dans l'espace tournées vers le sol. Tout le reste, c'est autorisé. Et ça laisse quand même pas mal de marge. L'une des menaces, ce sont des menaces cinétiques directes. Très concrètement, on va détruire un satellite. La Chine a démontré cette capacité, la Russie, mais l'Inde l'a fait également, les États-Unis l'ont fait. Toute puissance qui est dotée d'une capacité balistique, technologiquement, a les capacités de détruire un satellite. C'est une arme qu'on surveille de très près, une capacité. Mais pour autant, on promeut des comportements responsables dans l'espace, puisque c'est quand même un milieu qui est un bien commun et pour lequel les débris n'ont pas de cible.
1: Le sommet de Paris entend donc jeter les prémices de règles communes pour que l'espace ne devienne pas un Far West. Les constellations du type Starlink étant devenues indispensables aux opérations militaires se multiplient. La Chine prévoit par exemple d'envoyer 20 000 satellites de communication et Elon Musk évoque 1 million de satellites. Par conséquent, la congestion guette, souligne le colonel Pagès.
2: Un million de satellites, on commence à réfléchir à la notion de coque. En gros, ça va créer une coque sur les orbites basses. Et donc nous, ce qui est important, c'est de pouvoir déjà y accéder. Donc il reste de la place pour d'autres satellites que Starlink. Et puis c'est de pouvoir traverser cette première coque qui est en orbite basse pour pouvoir accéder aux autres orbites. Ce que je peux vous dire, c'est qu'on est sur tout le spectre des opérations spatiales militaires. Et celui sur lequel on est en train de se préparer, ce sont nos satellites d'action dans l'espace. Vous avez peut-être entendu parler de Yoda, Toutatis. Ces satellites-là arriveront avant 2030, ces premiers satellites démonstrateurs.
1: Dans un contexte géopolitique tendu, des militaires du monde entier sont attendus à Paris. Ils débattront des nouveaux risques spatiaux.
4: Ligne de défense avec Franck Alexandre. Toutes les semaines, c'est à retrouver sur RFI.fr. Sur RFI, dans un peu plus de 3 minutes, ce sera Afrique Midi, toute l'actualité africaine. Mais d'abord, cette innovation dans les concerts pour inclure le public malvoyant ou non-voyant. Les pratiques se développent au fil des ans. Avec, par exemple, le festival Rock en Seine, c'était fin août, près de Paris, qui a expérimenté pour la première fois un système d'audio-description. Ça donne quoi, Savannah Ruelan?
3: Pionnière de l'audio-description de concerts en France, l'association Valentin à 8 accompagne déjà 4 festivals de musique dans leur démarche d'inclusivité. Pour Rock en Seine, ils ont fait appel à Morgane Renaud, auteur et narrateur d'audio-description chevronné. Depuis sa cabine insonorisée, il commente le concert, un exercice à la fois descriptif et artistique.
23: Je vais essayer de faire vivre le concert en live visuellement, parce qu'en fait, il arrive aussi très souvent que le public réagisse à ce que fait l'artiste. Et rien de plus frustrant pour un spectateur non-voyant d'entendre les gens réagir sans comprendre pourquoi. Et l'idée, c'est ça aussi, c'est que tout le monde vive le concert en même temps.
24: Les musiciens entrent sur scène en haranguant la foule. Ils portent des lunettes de cycliste des années 90, des lunettes noires. Une chemise blanche ouverte, un pantalon noir.
3: Cette année, ils sont seulement 4 à bénéficier du dispositif. Justine, 27 ans, souffre d'achromatopsie. Elle ne voit pas les couleurs et a une acuité visuelle de 2 sur 10. Au début, elle n'était pas convaincue par ce dispositif qui ajoute du son au son qu'elle perçoit déjà.
25: Ça m'a ajouté beaucoup d'informations en plus que, en fait, je me rends compte que je n'avais pas quand je regardais un concert. Et par exemple, ça peut être les jeux de lumière, les couleurs, comment sont habillés les artistes.
3: Sans l'audiodescription, Justine ne serait pas venue à Rock en Seine.
25: Je vais être un peu comme les autres. Je vais voir des détails que les gens du public arrivent à voir. Et ça, je trouve ça génial parce qu'on essaie de se mettre au même niveau. Et par exemple, quand Joe va lever la main pour faire signe au public, ben là, on sait qu'on va pouvoir l'accompagner, être avec lui. Alors qu'en temps normal, on ne le verrait pas et... En tout cas, ça nous rapproche, on nous inclut en fait.
3: Une étude de la Fondation Handicap Malakoff Humanisme, menée sur 850 personnes, révèle que 75% des interrogés ont fréquenté un lieu culturel par an au cours des dernières années. Mais parmi ces lieux, les festivals et concerts arrivent en dernier. Anne-Gaëlle Tardieu est référente du dispositif.
0: L'audiodescription, j'ai envie de dire, c'est la partie la plus visible de l'iceberg. Et l'accessibilité, c'est aussi les sensibiliser au transport pour aller jusqu'à leur événement. C'est l'accessibilité numérique. Comment on communique avec des personnes déficientes visuelles, des événements. Le public qui perd la vue peut avoir renoncé en fait à des choses. Moi, je perds la vue progressivement depuis l'âge de 36 ans. Et pour moi, c'était hors de question de me retrouver dans une vie au rabais, en fait. Dans une vie où je suis à côté de la société, où je ne peux plus rien apporter.
3: Des installations d'autant plus cruciales que le public malvoyant est amené à grandir. Selon l'OMS, son nombre devrait doubler d'ici à 2050, du fait notamment du vieillissement de la population.
4: Reportage signé Savannah Ruellan. Et puis, autre festival en ce moment, Visa pour l'image à Perpignan, dans le sud de la France. Et c'est le photojournaliste espagnol Luis Tato qui a remporté le Visa d'or pour son travail à Madagascar. Ses photos sur le soulèvement de la jeunesse Gen Z l'an dernier sur la Grande Île. À tout de suite, c'est presque 14h30 ici à Paris. Et midi et demi, temps universel, Afrique Midi avec vous, Mathis Slimano, bonjour.
5: Bonjour Charlotte Hydrac et bienvenue si vous nous rejoignez. Le journal est à la une, ce mariage qui a tourné au drame à Kinshasa. Un incendie s'est déclaré dans une salle des fêtes dans la nuit de vendredi à samedi. Au moins 12 personnes ont péri d'après un bilan encore provisoire. Le gouvernement congolais dit sa consternation et annonce durcir les contrôles de ces lieux accueillant du public où les normes de sécurité sont rarement respectées, nous dira un expert. Toute la vérité a rien que la vérité. Au Mali, le réseau des associations de lutte contre la corruption appelle à passer la gestion financière de la junte au pouvoir au peigne fin et réclame des audits. À la une également, l'inquiétude des citoyens et opérateurs économiques sénégalais après l'annonce d'un nouvel accord pour un prêt du Fonds monétaire international. La pénurie de carburant à Brazzaville, reportage à suivre dans la capitale où les files de véhicules continuent de s'allonger devant les stations. Et puis quand la politique s'invite sur les terrains de football, ce dimanche, les Aigles du Congo affrontent l'APR du Rwanda à Lubumbashi pour le premier tour préliminaire aller de la Ligue des Champions. L'actualité est marquée donc par ce terrible drame survenu à Kinshasa dans la nuit de vendredi à samedi. Alors que la fête battait son plein dans une salle des fêtes qui accueillait un mariage, un incendie s'est déclaré. Le bilan encore provisoire est lourd. 12 corps étaient recensés hier dans deux morgues. Le bourgmestre de Lingwala commune où se situe la salle des fêtes panacée met principalement en cause les conditions d'évacuation. Selon Norbert Mushigan Zindula, le lieu n'était pas aux normes pour accueillir ce type d'événement.
6: Ils étaient étouffés par la fumée et quand ils s'est précipité pour sortir, il y a eu bousculade, les gens se sont bousculés, les autres qui étaient déjà sous choc, sous traumatisme, on les a perdus comme ça. J'ai vu que c'était un endroit qui n'est pas approprié pour, comme salle de fête, même l'issue des secours qui a posé problème parce que les gens se sont entassés, ils étaient en train de vouloir fuir, mais il n'y avait pas vraiment la porte de sortie sur les escaliers. Et nombre d'autorités n'avaient pas su qu'il y avait une salle de fête là-bas, donc c'était presque dans la cachette.
5: Le bourgmestre de Lingwala, Norbert Mushigan Zindula, et après cet incendie meurtrier, le gouvernement congolais a exprimé sa profonde consternation. Patient Ligodi, vous nous avez rejoint, le gouvernement qui a également annoncé des mesures.
7: Ah oui, Mathis, d'abord, cette première décision, tous les gouverneurs de province doivent procéder sans délai au contrôle systématique des salles des fêtes, les vérifications concernant aussi tous les autres espaces aménagés doivent se faire pour accueillir notamment des manifestations l'administration publique ou les activités de loisirs. Et deuxième décision, la direction générale de la protection civile et les services de sécurité doivent participer à ces contrôles. Et troisième instruction, tout lieu qui ne répond pas aux normes doit être immédiatement fermé. Pour Kinshasa, la capitale, un rapport d'exécution est attendu dans un délai de 15 jours. Et en parallèle, l'enquête doit établir les circonstances et les causes de l'incendie, mais aussi les responsabilités éventuelles. Le gouvernement annonce également la poursuite de l'identification des corps, du suivi médical des blessés et de l'accompagnement de familles. Selon les bilans officiels toujours provisoires, 5 personnes restent hospitalisées, 21 autres sont donc dans un état de stabilité et d'autres sont sortis de l'hôpital avec un contrôle médical prévu dans les 48 heures. Et Matisse, les autorités promettent enfin de renforcer durablement la prévention et les contrôles dans tous les établissements ouverts au public sur le territoire national.
5: Un patient Ligaudy. Et au-delà du contrôle, vous le disiez, de ces salles des fêtes, se pose aussi la question des normes de l'aménagement à l'intérieur et autour de ces salles, ainsi que la gestion des taxes et le rôle des pouvoirs publics. Pour en parler, le professeur Guilain Amani, enseignant à l'Institut d'architecture et d'urbanisme de Kinshasa, il appelle à tirer les leçons de ce drame.
8: Et c'est connu de tous que ceux qui veulent organiser ces activités doivent payer des sommes quand même assez colossales. Et l'autorité établie, c'est-à-dire les pouvoirs publics, perçoivent d'ailleurs une taxe derrière toutes ces activités qui sont organisées. Et donc, il appartient du coup de s'assurer en amont que les salles qui organisent ou ceux qui organisent ces genres d'activités ou qui mettent à disposition de la population des salles ou des espaces respectent justement ces règles, sont en phase avec ce qui doit être fait, que ce soit du point de vue de la construction, du point de vue des règles urbanistiques, environnementales, d'hygiène, de sécurité incendie, d'accessibilité même, parce qu'on a parfois des salles de fête qui sont sur des petites ruelles ou dans un endroit exigu, où véritablement un véhicule anti-incendie ne pourrait pas accéder. Donc c'est des véritables questions où on n'a peut-être pas de point d'eau à proximité. Donc tout ça doit être réfléchi pour que ce cas serve de leçon pour prévenir les cas futurs.
5: Le professeur Guilain Amani, enseignant à l'Institut d'architecture et d'urbanisme de Kinshasa. Pas de victimes, cette fois en Côte d'Ivoire, après un incendie qui s'est propagé la nuit dernière dans un entrepôt de la Société des Transports Abidjanais. 55 autobus ont été endommagés, dont 40 entièrement calcinés, selon le communiqué de la SOTRA. Le feu aurait pris sur un autobus stationné pour des opérations de maintenance avant de se propager à d'autres véhicules. Une enquête a été ouverte pour déterminer l'origine de l'incendie. En Guinée, famille et avocats d'Algacimou Diallo expriment leur inquiétude. Selon eux, le magistrat poursuivi pour provocation à la discrimination et association de malfaiteurs a été extrait hier de son lieu de détention à la prison de Koya, près de Conakry, pour être conduit vers une destination inconnue. Ses proches assurent que les autorités judiciaires ne savent pas où il se trouve. Le procès d'Algacimou Diallo s'est ouvert vendredi à huis clos devant la Cour suprême. Il avait bien assisté à l'audience. RFI midi 37 à Bamako, le monsieur anticorruption du Mali, saisi par le réseau des associations de lutte contre la corruption et la délinquance financière. Dans un document public, ce dernier demande au vérificateur général de faire un audit des marchés publics passés sous la transition militaire qui dure depuis maintenant 6 ans. Les détails, c'est avec Serge Daniel.
9: La fêtière, composée d'une centaine d'associations maliennes de lutte contre la corruption et la délinquance financière, veut la vérité, toute la vérité. 6 ans après le coup d'État qui a renversé l'ancien président Ibeka, pour ces associations, il faut passer au peigne fin la gestion des militaires. Un responsable du réseau des associations de lutte contre la corruption et la délinquance financière au Mali évoque quelques dossiers.
10: C'est tous les marchés d'acquisition de matériel et équipements militaires qui échappent à tous les mécanismes de contrôle, y compris à l'avion présidentiel.
9: Le dossier de l'avion présidentiel. Il y a quelques mois, à la surprise générale, la junte malienne a présenté au public un nouvel avion de commandement, l'ancien ayant été endommagé en 2024 lors d'une attaque djihadiste. Le nouvel aéronef aurait coûté 15,6 milliards de francs CFA pour un décaissement net entre 5 et 6 milliards de francs CFA. Trop beau pour être vrai ? Les associations maliennes anticorruption demandent au vérificateur général de mener des enquêtes. Au Mali, le premier poste budgétaire est la défense, le partenaire stratégique, la Russie. Serge Daniel, Dakar, RFI.
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5: Plus de 200 personnes ont battu le pavé hier dans la capitale sénégalaise. Manifestation contre la vie chère dans le cadre d'une campagne très suivie sur les réseaux sociaux à l'appel d'un collectif d'influenceurs et de simples citoyens. La campagne 30 jours pour le juste prix invite les Sénégalais à témoigner de la hausse généralisée du coût de la vie. Certains face caméra, d'autres filmant directement leurs courses. Cette fois-ci, c'est donc dans la rue qu'ils ont décidé de protester. Pauline Letrot qui était dans le cortège.
12: Des paniers vides en main, les manifestants veulent faire entendre l'urgence. En ce moment, même cuisiner le tiéboudienne, le plat familial du quotidien coûte cher. Jusqu'à 10 000 francs CFA, intenable pour Aïcha.
13: Je vais avoir cet argent-là où ? Aujourd'hui, par exemple, je vous prends mon exemple, je n'ai plus mangé la viande. Ça fait 4 mois que je ne mange pas la viande. Je mange que le poisson. La classe moyenne souffre, madame.
12: Au-delà du panier des ménages, cette campagne contre la vie chère pointe des tarifs impensables et déconnectés du niveau de vie des Sénégalais. Dans les salles de sport, les restaurants et autres loisirs, cela touche aussi le logement dans la capitale. Bouli Galissa, chef de cabinet du maire de Dakar, est venu en simple citoyen.
14: Les agences immobilières, les propriétaires doivent savoir qu'ils ne sont pas à Paris, ils ne sont pas à Bruxelles, ils ne sont pas à New York. On est à Dakar, au Sénégal, au sud du Sahara, où le revenu mensuel minimum ici, c'est 60 000 francs CFA. La location doit refléter le revenu des Sénégalais. Sinon, les Sénégalais deviennent étrangers dans leur propre pays.
12: Et alors que le Sénégal tente de rembourser une dette colossale et qu'il vient de décrocher un nouveau prêt du FMI dans ce cadre, El Hadj, de son côté, craint un coût social élevé.
15: Quand on doit quelque chose à des créanciers à des dates courtes et que le FMI vient encore nous aider, je pense très bien qu'on va encore mettre la main dans la poche. Et là, nous, on est vraiment fatigués. On n'est pas prêt à accepter ça, franchement.
12: Cette semaine, le ministre de l'Économie a annoncé la fin des subventions généralisées à l'électricité. Pauline Troquier, Dakar, RFI.
5: Le Sénégal face à une dette colossale qui a conclu, vous le disiez Pauline, un nouvel accord pour un prêt du Fonds monétaire international à hauteur de 2 milliards 200 millions de dollars. Si le programme conçu pour donner un coup de pouce aux finances publiques doit encore être soumis à l'approbation du FMI, eh bien il suscite déjà de nombreuses interrogations. En effet, pour décrocher cet accord, Dakar a accepté de traiter sa dette, c'est-à-dire de négocier avec un certain nombre de créanciers pour la rendre soutenable. Léa Lisa Vesterov pour les explications.
16: Seule la dette en euros et en dollars va être soumise à renégociation. Reste exclue pour le moment la dette régionale libellée en CFA, qui n'a pourtant cessé de grimper ces derniers mois. Pour traiter sa dette extérieure, les autorités ont confirmé qu'elles allaient se servir du cadre commun du G20, un mécanisme qui vise à aider les pays en difficulté à renégocier ou annuler certaines dettes, mais sous conditions strictes. En quoi vont consister les discussions? Le ministère de l'Économie et des Finances confirme qu'un report du paiement de certaines échéances sera demandé. Flou par contre sur de possibles demandes de réduction des montants à rembourser. Les discussions ne seront en tout cas ni simples ni rapides. Au vu du nombre de créanciers différents, la Chine et la France, mais aussi des détenteurs d'eurobonds et des banques commerciales aux intérêts tous différents. Or, il faut avancer vite car le Sénégal a promis de continuer à honorer ses échéances et l'avancée de ces négociations conditionne également l'obtention du prêt avec le FMI. Enfin, reste la question du coût social de cet assainissement des finances publiques. Si le ministre de l'économie, Cher Diba, a promis 300 milliards de francs CFA pour apurer les dettes auprès des entreprises publiques, il a aussi prévenu que les subventions à l'électricité seront revues pour bénéficier aux familles qui en ont véritablement besoin désormais. Léa Lisa Vesterov, Dakar. RFI.
5: L'économie au Congo-Brazzaville dans votre édition. Cela fait maintenant une semaine que le 1,5 million d'habitants de la capitale vit une nouvelle pénurie de carburant. De jour comme de nuit, les stations sont prises d'assaut par des automobilistes qui espèrent mettre quelques litres dans leur réservoir. Une pénurie qui se réduit à une panne de la CORAF, la Congolaise de raffinage, mais aussi au prix élevé du carburant raffiné sur les marchés internationaux. À Brazzaville, la correspondance de Loïcia Martial.
26: Devant cette station-service de Brazzaville, la longue file des voitures qui attendent le carburant dépasse les 100 mètres. Les yeux rougis par le manque de sommeil, Jonas, 43 ans, chauffeur de taxi, est désemparé.
27: Ah, mais vraiment, c'est compliqué. Le matin, vraiment, on est là. Il n'y a pas le carburant, il n'y a pas les livraisons, donc on ne sait pas comment on va faire.
26: Le scénario est quasiment le même. Devant cette station, en face du ministère des Finances, en plein centre-ville, Fred, chauffeur taxi de 39 ans, y a même passé la nuit.
28: Et ça nous fait pitié de vivre en pays producteur. On est là, les pères d'enfants, on est là.
26: en dehors de la station. Quand quelques litres du précieux liquide sont enfin disponibles, les pompistes en profitent. Comme dénonce Junior, chauffeur de taxi moto.
1: Ils prennent parfois le bidon de 25 litres, ils prennent 5 000. Mettons eux à la cité, ils vont vendre ça à le litre à 3 000. Donc moi qui achète le litre à 3 000, donc je préfère les courses à 500. Ça devenait mettons 1 000 francs, 1 500, 2 000.
26: Selon une source au ministère des hydrocarbures, la pénurie serait due à une panne qui touche l'unité de production du super à la congolaise de raffinage. À cela, il faut ajouter la cherté du carburant raffiné à importer sur le marché international. Loïcia Martial, Brazzaville, RFI.
5: Au Cap-Vert, le lourd bilan d'un accident de la route. Au moins 25 personnes, principalement des enfants et des adolescents, sont morts hier soir lors d'un trajet en bus sur l'île de Fogo. D'autres personnes ont été blessées, certaines grièvement. Le bus aurait fait une sortie de route et chuté dans un ravin d'une trentaine de mètres de profondeur. Les opérations de secours se sont poursuivies tout au long de la nuit. 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Direction à présent la Côte d'Ivoire, où le secteur du spectacle vivant pourrait vivre une petite révolution. Toute personne physique ou morale qui veut exercer devra bientôt être titulaire d'une licence délivrée par le ministère de la Culture. Objectif pour les autorités, professionnaliser et assainir un secteur marqué par l'informel. On ne connaît ni le nombre d'entrepreneurs, ni le poids économique du secteur. Et c'est en ça que la réforme peut être utile, estime Chantal Djedjé, membre du collectif et directrice de la Fabrique Culturelle.
2: Tous ces artistes-là, ils créent de la valeur. Ils créent de la valeur mémorielle, ils de la valeur culturelle, il crée de la valeur des transmissions, de cohésion, mais aussi de la valeur économique. Et je pense que toutes les fêtières, hein, moi je fais les réunions avec toutes les fêtières, le conte, le slam, l'humour et tout, tout le monde est d'accord pour dire oui, il faut qu'on professionnalise parce que ça va nous faire du bien à nous. La première chose qu'il peut apporter, c'est de la visibilité, qu'on puisse dire le spectacle vivant en Côte d'Ivoire, c'est tant de personnes, 2000, 3000, 4000, 5000, 10000 personnes qui travaillent au quotidien. Le spectacle vivant en Côte d'Ivoire, eh ben, c'est tant de chiffres d'affaires dans l'année. Et à partir du moment où l'État va pouvoir mettre ces chiffres-là, il va dire, ah, peut-être que ce secteur-là, économiquement, il a besoin qu'on le soutienne. Peut-être qu'on a besoin de mettre une salle dans telle ville parce qu'il y a une demande qui est là, parce qu'il y a un pouvoir économique. Voilà ce que ça va apporter. Ça va nous apporter de la visibilité, ça va nous apporter des infrastructures, ça va nous apporter du soutien de l'État. Donc pour moi, oui, cette réforme est nécessaire. Mais il faut qu'on professionnalise sans nous lester, en fait.
5: À propos recueilli par Fanny Noaro-Cabré à Abidjan. Quand la politique s'invite sur les terrains de football, suite ce dimanche du premier tour préliminaire aller de la Ligue des Champions avec un match particulier du côté de Lubumbashi. Les Aigles du Congo affrontent l'APR du Rwanda. Une opposition forcément délicate en raison du contexte de tensions politiques et sécuritaires qui règnent entre les deux pays. Conséquence directe, le club champion du Congo devrait évoluer sans son public. Sur place, les détails de Pascal Mangala.
17: L'autorité politique de la province n'a pas souhaité prendre des risques sécuritaires. Le gouvernorat du Haut-Katanga a décrété le huis clos pour éviter tout incident. Une décision loin d'être un handicap pour le FC Les Aigles du Congo qui compte puiser dans son ADN de samouraï, à en croire le coach espagnol Alberto Samso.
18: La histoire des samouraïs japonais, c'est ça. Samouraï, les samouraïs travaillent avec silence, avec humilité. Mais quand il y a la lutte, mais avec toute la force, jusqu'à la fin. C'est notre ADN.
17: Les supporters congolais, pour leur part, espèrent voir le club quinois faire honneur au drapeau RD congolais dans un contexte sociopolitique tendu contre le Rwanda. Pablo Ngwej est président de l'entente de football de Lubumbashi.
19: Il ne faudrait surtout pas perdre, parce que c'est un match très prestigieux pour les Congolais. Donc, pour nous, le minimum qui nous ferait même encore mal, c'est un match nul.
17: Vision d'aigle dans les yeux et âme de samouraï sur le terrain, toute la République retient son souffle et attend mieux de la deuxième participation des vice-champions de RDC en Ligue des Champions. Pascal Mangala, Lubumbashi. RFI.
5: Un coup d'envoi du duel face à l'APR du Rwanda, 14h temps universel. D'ici là, il est midi 47, TU, c'est bien RFI que vous écoutez. Afrique Midi se poursuit.
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5: Et on fait le tour ensemble des grands titres de l'actualité internationale. Au lendemain d'un entretien de près de 3 heures au Kremlin avec Vladimir Poutine, les émissaires américains Steve Witkoff et Jared Kushner sont arrivés ce dimanche à Kiev, porteurs, selon Donald Trump, d'une proposition destinée à mettre fin au conflit avec la Russie. Des représentants français, britanniques et allemands sont également présents dans la capitale ukrainienne. On l'a dit, aux portes du pouvoir, l'extrême droite allemande va-t-elle transformer l'essai ce dimanche dans le land de Saxe-Anhalt? L'AFD vise une victoire électorale historique et espère devenir le premier parti d'extrême droite à accéder au pouvoir au niveau régional dans le pays, et ce depuis la Seconde Guerre mondiale. Et puis quand la canicule joue les prolongations, 6 départements du sud-est de la France sont toujours ce week-end en vigilance orange, les 40 degrés dépassés localement. C'est une poupée que les petites filles ivoiriennes connaissent bien depuis plus de 10 ans maintenant. Naïma, poupée à la peau noire, occupe une place de choix dans les jouets des enfants. Une poupée dite ludo-identitaire et dont Frédéric Gara a rencontré la créatrice pour l'Afrique en marche.
0: L'Afrique en marche.
3: Bonjour, je suis Sarah Koulibaly, entrepreneur ivoirienne et directrice générale de Naïma Dolls. Maman de 2 enfants.
20: Et maman de Naïma aussi.
3: Oui, maman de Naïma, c'est ma fille aînée, donc je suis la maman de Naïma au carré.
20: Dans ses bureaux de la Palmeraie à Abidjan, Sarah Koulibaly, la maman de la marque Naïma Dolls, a fait d'un défi ludique pour sa première fille une entreprise prospère. Une réussite qui a débuté, comme souvent, avec une bonne idée et 3 bouts de ficelle.
3: Ben, je pense que je suis la première en Côte d'Ivoire et un peu plus loin, il paraît, à avoir pensé aux petites filles africaines en se disant ben, c'est pas normal qu'on joue avec des jouets qui ne nous ressemblent pas, simplement. Et donc, on a commencé à créer des petites Naïma pour la petite Naïma à qui j'ai donné vie il y a 11 ans maintenant. Ma mère, ma grand-mère, tout le monde a mis la main à la pâte dans ce projet. On n'a pas commencé avec grands moyens, hein. C'était 500 poupées, un site internet, et oui, fonds propres et beaucoup de courage ou beaucoup de passion.
20: Naïma, une jolie poupée noire aux cheveux crépus, s'arrache dans les magasins de la Côte d'Ivoire, du Sénégal, du Gabon, ou même encore en Europe et aux États-Unis. Victime de son succès, la production est passée en 11 ans de quelques centaines à 150 000 pièces par an. Mais pour répondre aux normes internationales, il a fallu abandonner le conditionnement et les robes façonnées à Abidjan pour une fabrication à l'étranger. C'est le revers d'une médaille qui a quand même permis à Naïma Dolls de passer d'une dizaine de salariés à près de 50 aujourd'hui, et avec une idée bien précise pour Sarah Koulibaly.
3: On abandonnait le conditionnement pour aller à la quête du volume, pour ensuite récupérer la production et développer un marché véritablement en Afrique. C'est ça la stratégie qu'on a eue. Donc oui, j'assume d'avoir décidé, accepté de changer le lieu de production pour gagner en qualité, gagner en volume et pouvoir aller à la conquête de nouveaux marchés de façon beaucoup plus digne, parce qu'une marque africaine vient des fois avec ses stéréotypes en termes de qualité. Et pour nous, la qualité, les normes, c'était très important. Il fallait qu'on puisse passer toutes les frontières en se disant c'est pas parce que c'est une marque africaine qu'elle peut pas aller être vendue aux États-Unis, etc. Et maintenant que c'est fait, on peut maintenant espérer récupérer la production.
20: La marque a diversifié ses jeux pour développer ce que Sarah appelle la ludo-éducation dédiée, adaptée à la jeunesse ivoirienne.
3: Donc, la ludo-éducation identitaire, c'est simplement utiliser le jeu pour rétablir tout ce qui est gap en termes de connaissance de soi, de son identité, de sa culture. Et dans la main, j'ai un jeu de cartes, un puzzle, sur la Côte d'Ivoire, mais où on peut découvrir les richesses du pays, où il y a des illustrations de toutes les personnalités qui ont pu marquer la Côte d'Ivoire. Et on a fait la même chose sur les villes de la Côte d'Ivoire. On a plusieurs jeux de société qu'on a développés comme ça, où on apprend aux enfants ivoiriens ou non ivoiriens à découvrir la Côte d'Ivoire et l'Afrique de façon plus générale. Nous, on donne des billes, en fait, pour ouvrir des discussions intergénérationnelles, finalement interculturelles, et puis transmettre toujours un bout de la Côte d'Ivoire à tout le monde.
20: Parmi les dernières créations, le grand secret du musée, un livre illustré et coédité par l'UNESCO, Maïmouna Camara, chargée du programme culture à l'UNESCO d'Abidjan.
21: Pour la transmission de nos valeurs, il faut qu'on puisse impliquer de plus en plus les enfants et les adolescents pour expliquer dans un langage assez accessible certaines thématiques que nous portons. C'est la raison qui nous a poussé à travailler avec Sarah Koulibaly, permettre aux enfants, aux adolescents de mieux s'approprier les patrimoines culturels. Parler de Didier Aïkou pour que tous ces enfants ivoiriens puissent connaître l'histoire de ce tambour parleur.
20: Le livre consacré au tambour Didier Ayokwe a été présenté au Salon du Livre d'Abidjan. Le prochain ouvrage permettra à Daïba de faire découvrir aux enfants ivoiriens l'histoire de la ville de Grand Bassam.

0: à la poupée. Naïma, l'Afrique en marche. Merci Frédéric Gara. À vous écouter RFI, il est 13h53 à Zamboy, 2 semaines après le terrible éboulement qui a fait au moins 49 morts dans le site minier de cette localité de l'ouest centrafricain à la frontière avec le Cameroun. Le silence et la précarité ont remplacé l'effervescence. L'économie locale majoritairement tournée vers les activités de la mine est désormais à l'arrêt, le site étant toujours fermé. L'agriculture, la pêche ou encore la chasse étant peu développée sur place. Sans la mine, c'est donc tout un village qui vacille. Reportage Rolstef Domialeux.
1: Zamboy, une localité presque coupée du monde. Ici, pas de réseau téléphonique. Dans les rues, le calme domine. Sous les mongués, la plupart des jeunes passent la journée autour d'une partie de cartes, de ludo ou de dames. Un peu plus loin, d'autres assis sur des bancs forment un cercle autour d'une vendeuse de vin de palme et de boissons locales. Depuis la fermeture du chantier, le quotidien a changé, témoigne Alban Kongbon, un habitant.
2: Depuis que le chantier est fermé, nous n'avons plus rien à faire à part jouer aux jeux de société, dormir et boire pour oublier nos soucis. Nous n'arrivons plus à prendre en charge nos familles ni à subvenir à nos besoins. Nos projets sont à l'arrêt, la vie est